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2: Et maintenant de la chanson de Daube. 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
3: Nobody's perfect.
4: Étonnant, non?

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2: Chanson canadienne. 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
4: Allô, oui, chambre 28. Ah, vous voulez un petit déjeuner? Un thé, un café? Et des quoi, des? Toas? Os? Des tuos? Des toyos? Des toyos? Des tios? Tos, os, yos? Bon replay, s'il vous plaît. S, T. Toyos, os. Toyos. Tios. Tos, os. Yos. Toyos. Ah ouais, des tartines grillées, quoi. Vous voulez beurre ou sein doux? Les deux. Ah, il y a un sus. Ah ouais, les deux. Très bien, hein. Ah, vous le voulez pour aujourd'hui? Ah, les gens sont gonflés, hein, là. Demandez un petit déjeuner pour le jour même. On est un hôtel, on n'est pas une épicerie fine.
5: Bonjour, monsieur.
4: Bonjour, monsieur. Les gens se croient tout permis, hein, là.
5: Ah, ne m'en parlez pas. À l'heure qu'il est, tout va à vélo. Ouf.
4: Qu'est-ce qu'il vous aurait fallu, monsieur?
5: Eh bien, monsieur, une chambre, tout simplement.
4: Une chambre?
5: Eh oui.
4: Ah oui, suis-je bête. Puisque nous sommes à l'hôtel.
5: Ah, de par le fait.
4: Une chambre avec un lit?
5: Oui. Un seul lit, puisque je suis seul. Par conséquent, veuf de l'avant-veille au soir.
4: Ah.
5: Ah non, elle a dérouillé, attention. Ah, je dis non, elle a bien dérouillé, non, non.
4: Non, mais je veux dire, faut quand même qu'il y ait un lit dedans.
5: Hein?
4: Faut quand même qu'il y ait un lit dedans.
5: Ah bah oui, parce que moi, ce que je veux, c'est dormir.
4: C'est ça.
5: Ouais.
4: Donc un lit en plus de la chambre.
5: Bah comment ça, un lit en plus de la chambre? Parce que vous n'avez pas un lit dans chaque chambre.
4: Non, monsieur, on met un lit si le client fait la demande.
5: Bah et moi, ce qui m'intéresse, c'est le lit.
4: Dans ce cas, prenez le lit pour la chambre.
5: Ah, mais je vais dormir où, moi?
4: Dans le lit.
5: Oui, mais je vais le mettre où, la laïtou, le lit? Pour la laïtou.
4: Oh, hey, oh,
5: oh,
4: oh,
5: oh, oh, oh, sale bête. Oh, le teigneux. Il a l'air bien mauvais, là. Oh.
4: Vous n'avez pas une place pour la mettre chez vous?
5: Quoi?
4: Le lit.
5: Bah, j'ai pas de chez moi, puisque je viens à l'hôtel.
4: Ah, vous n'avez pas de domicile?
5: Ben si, j'ai un domicile chez moi, à Lyon.
4: Vous habitez Lyon?
5: Eh oui.
4: Ouais, ouais, ouais, ouais.
5: Ah, il a un regard d'alcoolique. Un regard d'alcoolique, c'est terrifiant.
4: Ouais, ouais, ouais, ouais, ouais.
5: Oh là là.
4: Seulement ici, mon petit gars...
5: Et je vous parle pas de l'odeur.
4: Ici, mon petit gars, on est à Paris.
5: Bah oui, je sais, et alors?
4: Alors, je ne reçois que les habitants de Paris. Et pas ceux de Nantes, de Bordeaux ou de Lyon.
5: Bon, alors où est-ce que je vais aller passer la nuit, moi, maintenant?
4: Dans un hôtel qui accepte les gens de Lyon.
5: Et où est-ce qu'il y en a?
4: Ben Lyon!
5: Remarquez, j'ai un TGV qui repart dans 20 minutes avec un petit peu de chance. Je peux encore essayer de le prendre. Et puis ça tombe très bien parce qu'il y a un hôtel qui est près de chez moi, à Lyon.
4: Ah, ben vous voyez quand on peut s'arranger.
5: Merci infiniment, monsieur.
4: Je vous en prie, le client est roi.
5: Ah, non, non, non. Vous avez été fort aimable.
4: Bien à votre service, monsieur. D'ailleurs, si un jour vous aviez besoin d'une chambre, n'hésitez pas, il y en aura toujours une pour vous.
5: Bonjour, monsieur.
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0: Ready when you are.
1: Bon, silence. Silence. Philippe, tu es prêt?
2: On est prêt?
0: Oui, monsieur.
1: Moteur.
2: Moteur demandé.
1: Ça tourne?
0: Cadré? Oui, monsieur.
1: Ça tourne. Action!
0: Cinéma. Un homme vient me voir et il me dit, monsieur, il faut que vous m'aidiez. J'ai des idées de gestes sans maladresse, de voix inouïes, de sueurs incalculables. Je vois un homme. Et malgré cette forte lanterne que vous apercevez là au bout de mon stylo, je ne parviens pas à en souligner les contours, à en noircir les ombres. Je voudrais l'ourler en quelque sorte, ce personnage que je n'ai fait qu'ourdir. Me comprenez-vous? Pas plus que vous-même. Et je sens que ma lumière baisse. Je n'ai lu aucun livre. Je me souviens seulement que la chair n'est triste que morte et qu'il faut sans cesse en concevoir une autre pour se réjouir. Mais je vous demande, serais-je seul? Et à ce moment, l'homme sourit avec réserve comme un qui, ayant apporté un cadeau, ne sait pas s'il sera apprécié. Et il me dit, j'ai là le concours d'un gaillard qui aime comme nous la lumière. Et un autre ami qui, à l'aide d'instruments très perfectionnés, peut capter votre voix et la faire entendre de tous pendant que nous montrerons vos gestes. De tous, dites-vous. Ce n'est donc pas pour vous seul que je dois représenter. Mais l'homme répond finement, si c'était pour moi seul, je n'y aurais peut-être pas pensé. Je ne me serais pas souhaité autre. Si j'avais été le seul, je ne suis même pas sûr qu'il y aurait eu un deuxième homme si j'avais été le premier. Qu'en pensez-vous? Je pense à mes pieds, mes mains, ma poitrine. Je pense que vous allez y mettre votre étreinte, votre aspiration. Cependant que sous le regard de tous, je vais, moi, entrer dans la lumière, cerner, hurler comme vous dites, et que j'aurai à y répondre même de vos reflets. Se tait, ment. Il se tait comme une femme qui souffre. Ou il ment comme un homme qui à toute force veut jouir et est prêt à dire je t'aime, comme un sacrilège expiatoire, comme s'il prenait sur lui tous les faux je t'aime du monde pour s'en punir, pour que son ombre se lève de lui, pour que son âme se détache de lui et paye de son éternité.

0: Et je lui dis, monsieur, vous connaissez l'amour, n'est-ce pas? Vous êtes gros de cet enfant qui m'attend pour naître, et vous me demandez de l'aimer aussi à l'avance. Apprenez ceci, pendant que vos douloureux mensonges se taisent. Je serai, alors et là-bas, une femme. Qu'on ne me dise pas je t'aime et s'en aller. Je vous demande en effet, dit-il, de me donner votre foi sans me connaître, d'aimer avec moi la même image imprévisible. Bon, cela est aisé, comme mourir quand la curiosité devient trop forte. C'est vouloir me donner la folie de croire que le jeune Isaac ne tombera pas sous mes coups. C'est à survivre au sacrifice, en somme, que vous m'invitez. C'est à me rendre magique, car l'enfant devra jaillir par mes pores, mes yeux, ma bouche. Ne l'oubliez jamais, pendant que vous mesurerez vos abîmes. Je suis celui qui tient l'enfant. Je suis sacré, infaillible. Quelques mois après, l'homme revient en bondissant, serrant sous ses bras l'enfant rond. Il me dit, monsieur, en dépit de l'envieux que je suis, je vous présente le premier film où vous êtes vous-même. Enfin, je vous présente votre film. Et je dis non. Finance. Je pourrais vous dire comme un autre vassal plus célèbre qui m'a fait compte. Je te fais roi. J'ai donné toute ma Provence.
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1: D'abord, je vous dis, je suis né en 1890. Ce n'est pas d'aujourd'hui. J'ai habité ici, mes grands-parents aussi. J'ai exercé le métier de maréchal. J'ai continué jusqu'à quel âge? J'avais 70 ans quand j'ai arrêté. Maintenant, je bricole encore un peu. J'en ai 85. Et puis, maintenant, à cet âge-ci, qu'est-ce que vous voulez? On se repose.

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0: Bonjour à tous, aujourd'hui nous fêtons Hyacinthe. Les planètes vont-elles perturber votre humeur aujourd'hui?
1: Ah oui, Bélier, vous manquez de tonus. Faites donc une cure de vitamines si besoin.
0: Taureau, l'arrivée de Mars dans un signe d'eau vous apporte énergie et assurance.
1: Les Gémeaux, ce soutien d'astre bénéfique tombera on ne peut mieux, car vous serez dans l'ensemble d'humeur assez nonchalante.
0: Cancer, n'hésitez pas à remettre en cause certains des choix que vous avez arrêtés.
1: Les Lions, Pluton va décupler votre ambition et vous pousser à vous battre avec acharnement pour obtenir ce que vous voulez.
0: Vierge, prenez les initiatives que l'on attend de vous et les obstacles que vous imaginez insurmontables disparaîtront très vite. Mais si.
1: Balance, vous avancez dans des projets de grande envergure du côté de votre vie personnelle.
0: Scorpion, Jupiter et Vénus vous apporteront le soutien de la chance et vous permettront de travailler dans une ambiance conviviale et agréable.
1: Sagittaire, profitez de l'instant présent et avancez en toute sérénité.
0: Capricorne, vous aurez besoin de beaucoup de courage et de perspicacité pour faire face à des difficultés qui vont se présenter.
1: Verseau, vous savourez chaque moment. Le temps qui passe sera un pur bonheur.
0: Enfin, Poisson, si vous avez des problèmes touchant de près ou de loin vos proches, ils seront rapidement résolus dans le courant de la journée. Bonne journée à tous. Demain, nous fêterons Hélène.
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1: Il y a des fleurs partout, pour qui veut bien les voir ? Henri Matisse.
0: C'était l'idée positive du jour.
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2: L'autre jour, ma belle-mère m'a appris qu'elle voulait préparer son enterrement. Elle m'a dit, je veux que vous soyez tranquille le jour où je serai plus là. Mais ça va de soi. Du coup, je l'ai emmené aux pompes funèbres. J'ai dit au type des pompes funèbres que je cherchais un cercueil. Il m'a dit, c'est pour vous? J'ai dit, non, c'est pour offrir. Il m'a proposé un cercueil intérieur cuit. J'ai dit, c'est pas la peine, il y aura déjà de la peau de vache dedans. Pour la gravure, j'ai voulu écrire à ma belle-mère avec son nom, son prénom et sa date de naissance. Mais quand j'ai vu qu'il facturait à la lettre, j'ai juste fait mettre un smiley. Une fois dans la voiture, ma belle-mère m'a dit « Tout est prêt ». Je dis « Oui, il n'y a plus qu'à caler la date ». Du coup, je l'ai emmené à l'hôpital pour faire un bilan de santé. Tout allait bien, j'ai insisté. Le médecin m'a dit « Je veux bien pousser les examens, mais il n'y a qu'une chance sur 1000 pour qu'elle ait quelque chose ». Oh, tant qu'il y a de l'espoir. Ils ont accepté de la garder quelques jours. À l'accueil de l'hôpital, ils m'ont demandé quel type de chambre je voulais lui prendre. Une chambre froide. Puis j'ai dû remplir le formulaire d'admission. Alors pour gagner du temps, j'ai remplir le formulaire de sortie. J'ai écrit le nom de ma belle-mère sur une étiquette et je lui ai accroché au gros orteil. Le personnel de l'hôpital n'était pas très coopérant. Ils ont retiré la pancarte que j'avais mis la nuit au-dessus du lit de ma belle-mère. J'avais écrit « Don d'organes, servez-vous !» Au final, le médecin lui a trouvé quelque chose. Elle avait encore de belles années devant elle. Du coup, j'ai appelé les pompes funèbres. Fausse alerte, on annule l'opération Youpi. Quelques mois plus tard, l'hôpital m'a appelé pour m'annoncer que ma belle-mère avait un problème. Une fois sur place, le médecin m'a dit que ma belle-mère était dans le coma depuis 5 minutes. Je lui ai dit, je veux pas qu'elle souffre plus longtemps, il n'y a plus aucun espoir, débranchez-la. J'ai dû expliquer la disparition de ma belle-mère à notre enfant, j'arrivais pas à trouver les mots. Finalement, je lui ai dit, cette année, le Père Noël est passé plus tôt que prévu. Pour la première fois, le cadeau, il n'est pas au pied du sapin, mais dedans. J'ai déclenché l'opération. Dans le cortège qui suivait le cercueil, on m'a demandé d'arrêter de klaxonner. Ils avaient raison, à cause du klaxon, j'entendais plus ma radio. À l'église, au passage du cercueil, on sentait que les gens étaient tristes, la hola n'a pas pris. Et la chenille non plus. Puis, j'ai pris la parole. Je vais faire l'éloge funèbre de ma belle-mère, puis après on passera à l'ouverture des cadeaux.

0: peu de silence, s'il vous plaît, respectez ce moment de bonheur. Avant de commencer en hommage à ma belle-mère, j'aurais aimé faire une minute de silence, mais je me dis que les femmes n'y arriveront jamais. Vous voyez, Jeannine, beaucoup de gens nous ont quittés trop tôt, toi tu nous as quittés. Vous la connaissiez aussi alors. Jeannine, tous les dimanches pour le déjeuner, tu nous servais un repas chaud. Aujourd'hui, c'est un buffet froid. Jeannine, quelle coïncidence, toi qui n'aimais pas danser, aujourd'hui tu es rentrée en boîte. Pour avoir mon âme en paix, Jeannine, j'ai décidé de te rembourser tout l'argent que je t'avais emprunté. Je t'ai glissé un chèque dans ton cercueil. Tu l'encaisses quand tu veux. Jeannine, on t'avait offert le livre de Yann Arthus Bertrand, La Terre vue du dessus. Tout à l'heure, tu vas connaître la suite. En tout cas, Jeannine, tu aurais cru qu'un jour tu deviendrais écolo, car dans quelques heures, tu vas rejoindre les Verts. Jeannine, tu as vécu plein de choses. Une fois, tu avais été sortie d'un immeuble en flammes par les pompiers. Je me souviens, je leur avais dit « Cette année, comptez pas sur moi pour vous acheter un calendrier. » J'ai plein de souvenirs, Jeannine. Je me souviens encore de notre balade en forêt. Je t'avais trouvé touchante quand je t'avais vu en train de courir dans le rétroviseur de ma voiture. Avant de conclure, Seigneur, Jeannine t'a rejoint. Accueille-la avec autant de joie que je te l'envoie. Pour te rendre un dernier hommage, Jeannine, j'ai enregistré tes dernières paroles que voici. Je pourrais jamais les oublier, c'est le même bip que le bip de recul sur ma voiture. Afin de faire des économies pour transporter le cercueil de l'église au cimetière, j'ai pas pris de porteur, j'ai fait ça avec un diable. Au moment de la mise en terre, une sonnerie a retenti. On avait oublié de retirer le portable de ma belle-mère qui était resté dans sa poche. C'est étonnant d'entendre un portable sonner dans un cercueil. C'est d'autant plus étonnant quand ça décroche. Ma belle-mère était encore vivante, youpi. Les pauvres funèbres m'ont dit que tous les frais que j'avais engagés devaient être payés. Ils ont quand même été commerçants, ils m'ont pas facturé le feu d'artifice. Le Seigneur nous avait rendu ma belle-mère comme quand même lui n'en avait pas voulu.
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3: Bonjour à tous. Sébastien Lecornu s'est rendu sur la commune du Porge hier. Le déplacement du Premier ministre en Gironde ne devait pourtant commencer que ce matin. Avec le maire, le chef du gouvernement a fait le tour de la commune sinistrée par le méga-feu qui a parcouru 42 000 hectares en Gironde. 183 maisons ont été détruites au Porge. Aujourd'hui, le Premier ministre doit rencontrer un collectif d'habitants du village, mais aussi des pompiers dont les représentants syndicaux ont déjà appelé à la mobilisation nationale fin septembre. Et un peu plus au sud, sur le front des incendies, justement, la situation s'améliore dans les Landes. 1700 hectares ont brûlé depuis jeudi sur la commune de Luglon, à une trentaine de kilomètres de Mont-de-Marsan. Le feu n'a pas progressé depuis samedi. Pour autant, l'incendie n'est pas encore fixé. Parmi les centaines de personnes évacuées, une cinquantaine a pu retrouver leur domicile hier soir à Garin. Pendant ce temps, la canicule continue de quitter la France par le sud-est. Aujourd'hui, seuls 6 départements restent placés en vigilance orange. L'Ardèche, la Drôme, le Vaucluse, le Gard, les Bouches du Rhône et le Var. Le Var, justement, tout comme les Bouches-du-Rhône et le Vaucluse, qui sont aussi sous le coup d'un risque très élevé de danger de feu ce lundi. À l'international, Donald Trump annonce une réduction des exercices militaires menés avec la Corée du Sud. Des exercices qui doivent démarrer ce lundi pour 11 jours entre les deux alliés. Le président américain les estime trop coûteux et hostiles envers le voisin, la Corée du Nord. Il rappelle sa très bonne relation avec le dirigeant nord-coréen Kim Jong-un. Retour en France avec des sénateurs socialistes qui réclame une commission d'enquête suite au piratage du système d'information des impôts. Les données de près de 700 000 particuliers et professionnels sont concernées, on le rappelle. Les victimes seront d'ailleurs contactées en ce début de semaine. Une cellule interministérielle de crise doit avoir lieu cet après-midi autour de Sébastien Lecornu. Et puis en football, le Racing Club de Lens s'offre les champions d'Europe. Les Sang et Or se sont imposés 1-0 hier soir face au Paris Saint-Germain et remportent le trophée des champions. Les Lensois qui remportent ce titre pour la première fois de leur histoire. Très bon début de journée à tous.

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1: Le Finlandais volant, un surnom qui lui va très bien. On parle bien là de Paavo Nurmi. Le Scandinave a vu le jour le 13 juin 1897 au sein d'une famille très modeste. Et c'est dès sa plus tendre enfance que l'envie de courir va le posséder pour le porter ainsi vers les sommets. Ses premiers importants faits d'armes sont relevés aux Jeux Olympiques d'Anvers en Belgique en 1920. Il a 23 ans. S'il prend l'argent sur le 5000 mètres, le Finlandais subtilise l'or sur le 10 000, le cross en individuel et par équipe. 4 ans plus tard, à Paris,

C'est la Razzia de Pavot. Aucun titre ne lui échappe, ceux des épreuves précédemment citées, mis à part le 10 000 mètres, mais aussi ceux du 1500 mètres et du 3000 mètres par équipe. En 1928 à Amsterdam, à 31 ans, le poids de l'âge s'installe, mais Nurmi arrive tout de même à s'adjuger les lauriers sur le 10 000 mètres et l'argent sur le 5000 mètres et le 3000 mètres steeple. Au total, 9 médailles d'or olympiques et 3 d'argent, 12 breloques. Ce n'est plus extraordinaire, mais tout bonnement légendaire. Mais outre le fait sportif, Pavot Nurmi a révolutionné ce domaine de l'endurance, que ce soit dans les entraînements que dans la préparation. Pris dans les mailles du filet pour professionnalisme à la fin de sa carrière, ce sera toutefois lui qui sera le dernier porteur de la flamme olympique lors des Jeux Olympiques d'été d'Helsinki en 1952. Le Finlandais s'envolera au sein de sa dernière demeure en 1973 à la suite d'une longue maladie. Allez, on se donne rendez-vous demain pour d'autres histoires d'un jour avec Mémoire Sport.

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4: Qu'est-ce que tu dis, Nicole? Ouvre la porte de la salle demain, j'entends pas très bien. T'as changé de coiffure. Pourquoi tu as changé de coiffure? Tu veux que je te dise ce que j'en pense? Bon, d'accord, je me retourne pour la surprise. Rentre dans la salle de séjour. Tu es là? Chérie, avant que j'ouvre les yeux, j'aime mieux dire je suis mauvais juge. Parce que quoi que tu fasses, moi je te trouve toujours belle. Bon, mais puisque tu es là, je vais dire ce que je pense. D'accord? Bon, alors attention. C'est la surprise! Je les ouvre! Je les ouvre! Putain! C'est ta nouvelle coiffure? Attends, Nicole, tu veux dire que là, t'es coiffée? Mais dis-moi, Nicole, mais qu'est-ce que c'est comme coiffure? C'est une coiffure de coiffeur, une coiffure que t'as inventée? Tu l'as piquée dans un journal? Mais ils t'en veulent ou quoi? Mais pourquoi t'as changé de coiffure? T'étais si bien depuis des années, avec les cheveux tirés en arrière, la barrette, une queue de cheval. Pour éviter la routine. Attends, tu rigoles ou quoi? La routine dans notre couple? Ah, pour moi, il n'y a pas de routine. Pour moi, c'est clair. Tu es ma femme et je t'aime. C'est clair et net. Tu es ma femme, nous avons 3 enfants et je t'aime. Et pour éviter la routine, t'avais vraiment pas besoin de rentrer dans une névrose coiffure. Si, si, une névrose, parce que maintenant, tu les trouves trop courts et t'arrêtes pas de bouger la tête. Bon, d'accord, j'insiste pas, parce que je vois que t'es à cran, là. Hein? Si t'es à cran, t'es à cran. Il y a un signe qui ne trompe pas. Quand tu es à cran, tu as un tic, tu grattes la main. On a chacun son truc, hein. Moi, je suis à cran, je me mâche la langue. Bon, écoute, hein, on se calme, hein. Seulement un conseil. La prochaine fois que tu changes de coiffure, hein, avertis-moi que je prenne un thémista, hein.

0: Bonjour à tous, aujourd'hui nous fêtons Hyacinthe. Les planètes vont-elles perturber votre humeur aujourd'hui?
1: Ah oui, Bélier, vous manquez de tonus. Faites donc une cure de vitamines si besoin.
0: Taureau, l'arrivée de Mars dans un signe d'eau vous apporte énergie et assurance.
1: Les Gémeaux, ce soutien d'astre bénéfique tombera on ne peut mieux, car vous serez dans l'ensemble d'humeur assez nonchalante.
0: Cancer, n'hésitez pas à remettre en cause certains des choix que vous avez arrêtés.
1: Les Lions, Pluton va décupler votre ambition et vous pousser à vous battre avec acharnement pour obtenir ce que vous voulez.
0: Vierge, prenez les initiatives que l'on attend de vous et les obstacles que vous imaginez insurmontables disparaîtront très vite. Mais si.
1: Balance, vous avancez dans des projets de grande envergure du côté de votre vie personnelle.
0: Scorpion, Jupiter et Vénus vous apporteront le soutien de la chance et vous permettront de travailler dans une ambiance conviviale et agréable.
1: Sagittaire, profitez de l'instant présent et avancez en toute sérénité.
0: Capricorne, vous aurez besoin de beaucoup de courage et de perspicacité pour faire face à des difficultés qui vont se présenter.
1: Verseau, vous savourez chaque moment. Le temps qui passe sera un pur bonheur.
0: Enfin, Poisson, si vous avez des problèmes touchant de près ou de loin vos proches, ils seront rapidement résolus dans le courant de la journée. Bonne journée à tous. Demain, nous fêterons Hélène.
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ou de prise de tête, c'est l'heure du café. Je dirais même plus, du philo-café. Allez, philo-café. Tu ne veux pas mourir et tu mourras un jour. Tu ne veux pas mentir et tu mens. L'homme est, depuis sa naissance, mu par un désir contrarié qui fait de lui un révolté. L'éternité lui échappe. Edmond Jabès, extrait de Le Livre des questions.

0: dédicace aussi à tous les tiens, à tous les gens que tu connais bien, à tous tes potes et tes frangins, à toutes les personnes, même ceux que t'as perdu de vue. Hey, ta famille, tes frangins, tous les gens qui sont autour de toi, c'est ça ta tribu.
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1: Bonjour à tous, c'est un programme chargé qui attend aujourd'hui Sébastien Lecornu. Le Premier ministre doit d'abord lancer ce matin le chantier de la reconstruction en Gironde après le méga-feu de l'été qui a parcouru 42 000 hectares sur le département. Sébastien Lecornu est arrivé dès hier après-midi au Porge, la commune la plus touchée. 183 maisons du village ont été détruites. Il doit rencontrer ce matin des habitants, des maires de plusieurs communes touchées, des acteurs touristiques et socio-économiques du territoire. Toujours depuis la Gironde, Sébastien Lecornu doit ensuite présider une cellule de crise interministérielle cet après-midi suite à la cyberattaque qui a touché le système d'information des impôts à la fin du mois de juin. Un piratage qui a fait près de 700 000 victimes, particuliers et professionnels. Les victimes qui doivent d'ailleurs être prévenues en ce début de semaine. Dans le reste de l'actualité, la situation s'améliore dans les Landes. L'incendie qui a parcouru 1700 hectares depuis jeudi à Luglon près de Mont-de-Marsan n'est pas fixé mais n'a pas progressé depuis samedi. Les pompiers sont aidés par la baisse des températures. Une cinquantaine d'habitants a pu regagner leur domicile à Garin hier soir. Et pendant ce temps, en Belgique, le pays est toujours confronté au plus gros incendie que le pays ait connu depuis 100 ans. 3000 hectares ont été brûlés à l'est dans les Hauts-de-Fagne. En Allemagne, la ville de Montjoie, située près de la frontière, a été partiellement évacuée. Et en Moselle, l'alerte à la pollution atmosphérique a été déclenchée à cause des fumées. Augmenter la facture d'eau de 25%, c'est ce que préconise un rapport de l'Inspection Générale des Finances pour financer le coût des investissements nécessaires pour débarrasser l'eau potable des pesticides et des PFAS. En 2025, près de 13 millions d'habitants ont connu au moins une situation de non-conformité de l'eau potable en France, rappelle le rapport. Et puis les championnats d'Europe de natation referment leurs portes. Hier soir, Léon Marchand a décroché son deuxième titre européen sur le 400 mètres nage libre à Saint-Denis. Il a aussi ramené le bronze avec ses compatriotes sur le relais 4x104 nages. La délégation tricolore termine 4e de ces championnats d'Europe avec 11 médailles, dont 4 en or. Très bon début de semaine à tous.
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1: Vous êtes-vous déjà posé la question, eau chaude ou eau froide, quelle eau hydrate le mieux ? En été, quand le thermomètre grimpe, eh bien la question revient souvent. Faut-il boire de l'eau bien fraîche pour se rafraîchir ? Ou au contraire, privilégier une eau tiède, voire chaude ? Au-delà de la sensation immédiate, eh bien c'est surtout l'hydratation qui est en jeu. Eau froide, une sensation de fraîcheur trompeuse. Boire de l'eau froide par temps très chaud reste un réflexe et un plaisir, car l'eau bien fraîche donne une sensation immédiate de soulagement. Elle aide à faire baisser la température ressentie, apaise la gorge et stimule l'organisme. Mais est-ce réellement efficace pour l'hydratation? Selon les experts, l'eau froide est absorbée par l'organisme, mais sa température peut provoquer un choc thermique, notamment si elle est trop froide. Cela peut donc entraîner une vasoconstriction, un rétrécissement des vaisseaux sanguins et aussi un ralentissement de l'absorption de l'eau par le système digestif. Autre point, boire très froid peut ralentir temporairement la digestion et dans certains cas provoquer des maux d'estomac ou des troubles intestinaux. Les sportifs, eux, sont souvent invités à éviter l'eau glacée, surtout pendant l'effort, pour ne pas perturber la régulation thermique du corps et donc limiter les risques de choc thermique. En un mot, donc, l'eau froide désaltère rapidement, mais n'est pas toujours la plus douce pour l'organisme, surtout si elle est bue en grande quantité ou à jeun. Eau chaude ou tiède, un atout pour l'hydratation en profondeur.

Dans de nombreuses cultures, notamment en Inde ou en Chine, boire de l'eau chaude est une habitude ancrée. Les médecines traditionnelles comme l'Ayurveda recommandent de boire de l'eau tiède au réveil et tout au long de la journée. L'idée étant de faciliter la digestion, éliminer les toxines et maintenir une bonne circulation. Mais au-delà de la tradition, plusieurs études montrent que l'eau tiède est absorbée plus efficacement par l'organisme, donc on consomme moins d'énergie, car elle ne provoque pas de choc thermique. De plus, boire tiède permettrait d'inciter à boire plus lentement et plus régulièrement, ce qui améliore l'hydratation globale. Conclusion, fraîche ou tiède, choisissez votre allié hydratation. L'essentiel est d'écouter son corps, d'adapter sa consommation en fonction du contexte. Activité physique, digestion, température ambiante et de maintenir une hydratation régulière tout au long de la journée.

0: Aujourd'hui, nos pas nous mènent en Maine Roux, au nord du Mans, bordé par le Perche, en l'occurrence le Saônois au nord-nord-est et le plateau calaisien à l'est, le Maine Blanc au sud-sud-ouest et la Champagne Mancelle à l'ouest. Le Maine Roux correspond au terrain de Cénomanien qui s'étend dans le centre de la Sarthe. Il doit son nom au grès roussard et au sable jaune qui se trouve dans son sous-sol et qui constitue les principaux matériaux de construction traditionnels. Les sables se retrouvent dans les enduits qui apportent des couleurs chaudes aux façades. Le Maine Roux présente des paysages de plateaux calcaires qui se distinguent par la présence d'une trame bocagère. L'ouest, vers la vallée de la Sarthe et au nord celle de l'Orne saônoise, forme de vastes étendues planes bordées par des buttes boisées sur lesquelles sont construites les bourgs, tandis que les plateaux plus à l'est présentent de multiples vallées entaillées. La région présente de multiples activités agricoles, alternant entre grandes cultures, élevage équestre, vergers et aviculture. Les communes du Maine Roux sont Ivray-l'Évêque, Torcé-en-Vallée, Voivre-lès-le-Mans, Terreau, Souligné-sous-Ballon, Souillé, Sillé-le-Philippe, Savigné-l'Évêque, Sargé-lès-le-Mans, Saint-Saturnin, Saint-Pavas, Saint-Georges-du-Bois, Saint-Corneille, Saint-Célerin, Saint-Aignan, Rue Audin, Rouillon, Prunier-le-Chétif, Prével, Neuville-sur-Sarthe, Mulsanne, Montbiseau, Mézières-sur-Pontoin, Lombron, Alonne, Arnage, Ballon-Saint-Marc, Beaufet, Bonnétable, Brionne-les-Sables, Changé, Coulaine, Courcebeuf, Courcemont, Courcival, José, Jouet-l'Abbé, La Chapelle-Saint-Aubin, La Chapelle-Saint-Rémy et La Guierche. Fin de cette balade en Maine Roux, mais nous nous retrouvons très vite pour une nouvelle déambulation sartoise. À bientôt, et sartoisement vôtre.
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1: Le vendredi 21 août, au parc des Citelles à Montfort-le-Génois, les Citelles en scène présentent le groupe Sista Flow. Rendez-vous à partir de 19h, entrée libre, restauration et buvette sur place, organisée par la communauté de communes du Génois-Bilurien. Le Grand Lucé fait son cirque. C'est du 21 au 24 août, dans le cadre de la fête de la ruralité et du comice agricole. Inscription, repas et renseignements sur www.comicelegrandlucé.fr ou au 07 57 84 72 70. Le Boucan des Arts, c'est à Lavaré du 25 août jusqu'au 13 septembre. Rendez-vous au prieuré sur le thème « À la croisée des chemins ». Art plastique, peinture, art contemporain, venez vous faire surprendre par cette 12e édition. Pour en savoir plus sur la programmation, rendez-vous sur le site internet Le Boucan des Arts.
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1: Bonjour à tous, Sébastien Lecornu en Gironde ce matin. Il doit lancer le chantier de reconstruction après le méga feu de cet été. Les élus locaux demandent à être écoutés. La situation s'améliore sur le front des incendies dans les Landes. Les pompiers sont aidés par une baisse des températures. Et puis en football, le Lens fait chuter les champions d'Europe et remporte son premier trophée des champions. Reconstruire et adapter, deux mots d'ordre de la mission lancée par le gouvernement après le méga-feu de Gironde qui a ravagé 42 000 hectares. Le Premier ministre Sébastien Lecornu fait le déplacement dans le département aujourd'hui. Il est déjà arrivé au Porge hier après-midi, la commune la plus touchée par l'incendie. Il doit rencontrer ce matin des habitants, des acteurs économiques locaux et aussi des élus. Le maire de Somos a d'ailleurs écrit une lettre au président de la République pour demander de ne pas prendre de décision dans l'urgence, mais au contraire d'écouter les élus locaux. Xavier Denet, lui, le maire de la commune d'Arès, touchée par l'incendie, appelle le gouvernement à lui faire confiance.
2: Laissez-nous faire, faites-nous confiance. Nous sommes des élus responsables, nous connaissons d'abord notre territoire. Moi, sur ma ville, je suis arrivé en 1972, je la connais simplement parce que je l'ai vécu, parce que je l'ai vécu avec les anciens, parce que je l'ai vécu, j'ai vu que son évolution, j'ai vu ce qui était réalisable, ce que l'on pouvait faire, ce que l'on devait faire, ce que l'on ne pouvait pas faire et ce que l'on ne devait pas faire. Et ne serait-ce que pour ça, faites-nous confiance, donnez-nous les moyens d'agir, mais surtout faites-nous confiance. Quand on a les mains dans le cambouis, j'ai jamais vu un mécanicien qui réussissait s'il avait jamais réparé un moteur. Eh bien oui, nous on fait ça tous les jours.
1: Le maire d'Arès propose de créer des réserves de biodiversité aquatique pour prévenir le risque d'inondation cet hiver après les incendies de cet été. Et la journée s'annonce chargée pour le Premier ministre, toujours depuis la Gironde cet après-midi. Sébastien Lecornu doit présider une cellule interministérielle de crise après la cyberattaque qui a visé le système d'information des impôts fin juin. Les données de 700 000 particuliers et professionnels ont été ciblées. Les victimes doivent d'ailleurs être prévenues à compter d'aujourd'hui. Sur le front des incendies, les nouvelles sont bonnes dans les Landes. Trois semaines seulement après celui de Biscarrosse, un nouveau feu s'est déclaré sur la commune de Luglon, jeudi à 30 km de Mont-de-Marsan. Et après 4 jours de mobilisation des sapeurs-pompiers, la situation semble s'améliorer. Manal El Maïba.
3: Oui, le préfet des Landes, Gilles Clavreul, parle d'une situation qui évolue favorablement. Il faut dire que la baisse des températures et l'augmentation du taux d'humidité aident beaucoup. Des conditions météo qui permettent aux 550 pompiers d'intervenir plus près du sol. Les moyens aériens ne sont plus nécessaires. Au total, 1700 hectares ont été touchés par les flammes. C'est moitié moins que pour l'incendie de Biscarrosse, mais 650 personnes ont tout de même été évacuées par précaution. Hier soir, ils sont une cinquantaine à avoir retrouvé leur domicile sur la commune de Guérin.
1: Et le feu n'est toujours pas officiellement fixé ce matin, mais d'autres habitants pourraient malgré tout regagner leur habitation ce lundi. Pendant ce temps, la canicule continue de quitter la France par le sud-est. Aujourd'hui, 6 départements restent placés en vigilance orange. L'Ardèche, la Drôme, le Vaucluse, le Gard, les Bouches-du-Rhône et le Var. Le Var, justement, tout comme les Bouches-du-Rhône et le Vaucluse, qui sont aussi sous le coup d'un risque très élevé de danger de feu. Marine Tondelier tend la main au PS, au Parti communiste et à LFI. On est prêt à rediscuter avec tout le monde à gauche, s'est exprimée l'écologiste dans la tribune dimanche. Elle propose des rencontres bilatérales à ses homologues, mais pour autant, elle ne remet pas en question sa candidature à l'élection présidentielle. À l'international, Donald Trump annonce une réduction des exercices militaires menés avec la Corée du Sud. Des exercices qui doivent démarrer ce lundi pour 11 jours entre les deux alliés. Le président américain les estime trop coûteux et hostiles envers le voisin, la Corée du Nord. Il rappelle sa très bonne relation avec le dirigeant nord-coréen Kim Jong-un. On passe au sport avec le foot. D'abord, la victoire historique du RC Lens qui remporte son premier trophée des champions. Les 100 et or ont battu le Paris Saint-Germain 1-0 hier soir au stade Bollaert. Les Lensois, réduits à 10 face au double champion d'Europe en titre, ont tenu jusqu'au bout. Écoutez le gardien de Lens, Robin Rissert, au micro de Ligue 1+.
4: Voilà, on s'était dit à la mi-temps que si on respecte ce que le coach a mis en place, si on respecte ce public, si on respecte les valeurs de ce club, il n'y a pas de raison. À 9, on peut aller à la guerre. À 10, on peut aller à la guerre. À 8, on va à la guerre. C'est les valeurs de ce club et c'est ce qui fait notre force. Et il faut continuer comme ça. Ce soir, il faut savourer comme c'est un succès qui est grand contre l'ogre parisien. On sait que voilà, les finales en général, qui sont pour eux. Ce soir, on est très content de le faire devant notre public. Et c'est un succès vraiment important pour cette saison.
1: Et cap maintenant sur la reprise de la Ligue 1 dès le week-end prochain. Les Lensois recevront Auxerre samedi soir. Le lendemain, Paris accueillera le Stade Rennais au Parc des Princes. Et puis, où s'arrêtera Léon Marchand? Le nageur français a décroché son deuxième titre européen sur le 400 mètres nage libre à Saint-Denis hier soir. Il a aussi ramené le bronze avec ses compatriotes sur le relais 4 x 100, 4 nages. La délégation tricolore termine quatrième de ses championnats d'Europe avec 11 médailles, dont 4 en or. Très bonne journée à tous.

0: Bonjour à tous, aujourd'hui nous fêtons Hyacinthe. Les planètes vont-elles perturber votre humeur aujourd'hui?
1: Ah oui, Bélier, vous manquez de tonus. Faites donc une cure de vitamines si besoin.
0: Taureau, l'arrivée de Mars dans un signe d'eau vous apporte énergie et assurance.
1: Les Gémeaux, ce soutien d'astre bénéfique tombera on ne peut mieux, car vous serez dans l'ensemble d'humeur assez nonchalante.
0: Cancer, n'hésitez pas à remettre en cause certains des choix que vous avez arrêtés.
1: Les Lions, Pluton va décupler votre ambition et vous pousser à vous battre avec acharnement pour obtenir ce que vous voulez.
0: Vierge, prenez les initiatives que l'on attend de vous et les obstacles que vous imaginez insurmontables disparaîtront très vite. Mais si.
1: Balance, vous avancez dans des projets de grande envergure du côté de votre vie personnelle.
0: Scorpion, Jupiter et Vénus vous apporteront le soutien de la chance et vous permettront de travailler dans une ambiance conviviale et agréable.
1: Sagittaire, profitez de l'instant présent et avancez en toute sérénité.
0: Capricorne, vous aurez besoin de beaucoup de courage et de perspicacité pour faire face à des difficultés qui vont se présenter.
1: Verseau, vous savourez chaque moment. Le temps qui passe sera un pur bonheur.
0: Enfin, Poisson, si vous avez des problèmes touchant de près ou de loin vos proches, ils seront rapidement résolus dans le courant de la journée. Bonne journée à tous. Demain, nous fêterons Hélène.
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2: Bonjour à tous. Il n'était attendu que ce matin. Sébastien Lecornu était au Porge hier après-midi, la commune de Gironde la plus touchée par le méga-feu de l'été. Selon son entourage, le Premier ministre a préparé les annonces d'aujourd'hui avec une série de rendez-vous. Il a aussi fait évoluer certaines annonces en conséquence après s'être fait une idée lui-même. Le chef du gouvernement doit retourner dans le village ce matin avant d'enchaîner plusieurs réunions à Mérignac en fin de matinée. Pendant ce temps, l'incendie des Landes, lui, n'est toujours pas fixé ce matin. 450 pompiers restent mobilisés sur place malgré une situation qui s'améliore. L'incendie qui a parcouru 1700 hectares à une trentaine de kilomètres de Mont-de-Marsan n'a pas progressé depuis samedi. Les pompiers sont aidés par la baisse des températures. Une cinquantaine d'habitants ont pu rentrer chez eux hier soir à Garin. Et effectivement, la baisse des températures observée ce week-end se poursuit. La canicule quitte peu à peu le pays par le sud-est. 6 départements sont toujours ce matin en vigilance orange. L'Ardèche, la Drôme, le Vaucluse, le Gard, le Var et les Bouches-du-Rhône. Dans l'actualité également, une personne portée disparue en mer dans les Alpes-Maritimes. Selon Nice Matin, 2 semi-rigides de plaisance sont entrés en collision en fin de soirée hier au large de Mandelieu-la-Napoule. 11 passagers ont été blessés. Au total, 4 seraient en urgence absolue. 64 pompiers ont été mobilisés jusqu'à 4 heures. Les opérations de recherche doivent reprendre ce matin. Et on vient de l'apprendre, la mort d'Aiden Panettiere, l'actrice américaine, est décédée à l'âge de 36 ans, ont indiqué ses proches ce lundi. Elle s'était notamment fait connaître dans la série de science-fiction Nashville ou encore dans le film Le plus beau des combats lorsqu'elle était enfant. Et puis en foot, des Lensois courageux. Le RC Lens a remporté hier soir le trophée des champions en battant le Paris Saint-Germain 1-0 au Stade Bollaert, réduit à 10 peu après l'ouverture du score de Florian Thauvin à la demi-heure de jeu. Les Sang et Or ont réussi à tenir face à l'ogre parisien qui venait de remporter il y a quelques jours la Super Coupe d'Europe. Place maintenant à la reprise de la Ligue 1 dès ce week-end. Très bonne journée à tous.
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0: L'actualité du cinéma, c'est sur Écran Large. Salut à tous, salut Yves.
1: Salut Patoche, bonjour tout le monde.
0: Eh bien on s'est mobilisés tous les deux pour continuer à vous donner les nouvelles des films en sortie nationale ce mercredi 19 août. On y sacrifie nos congés, mais c'est comme ça la radio, on est des courageux.
2: Fidèle au poste.
0: On aura 5 films cette semaine et dans cette chronique il n'y en aura qu'un. C'est Oklahoma Honey de Andrew Patterson, premier du nom. Avec Matthew McConaughey, Angeline Looking Glass, Kurt Russell et Jack Horowitz. Le petit résumé, je t'écoute.
2: Au cœur des terres reculées de l'Oklahoma rural, Amzia King, personnage charismatique au talent musical hors du commun, veille sur une bande de marginaux passionnés de bluegrass, tout en supervisant la plus importante exploitation apicole de la région. Lorsque sa fille adoptive, dont il était éloigné depuis des années, réapparaît soudain, Amzia y voit l'occasion de renouer des liens et de bâtir avec elle une entreprise familiale. Mais le monde du miel est sans pitié et les rivaux d'Amzia menacent de détruire tout ce qu'il a construit.
0: Ben voyons si on peut construire quelque chose avec cette bande-annonce. On écoute.
3: Écoute-moi. Il y a des mensonges et il y a des vérités en toutes choses. Je suis là pour te montrer où sont les vérités. Et où sont les mensonges?
4: J'ai une grosse récolte à venir et j'aurais bien besoin d'aide.
5: Tu crois que j'en serai capable?
4: Naturellement que tu en seras capable. Allez, suis-moi.
5: D'accord.
6: Ton miel, c'est quoi?
5: Du trèfle blanc.
6: C'est pas courant, le trèfle blanc.
7: Ça fait beaucoup de miel volé.
8: Ça se présente mal.
9: Si tu veux vraiment ruiner la vie d'un mec, il faut lui prendre tout ce qu'il a.
10: Moi, je ferais gaffe de pas mettre mon nez dans ce business. Ces gars sont pas les plus gentils du monde.
11: Il ne s'agit pas seulement de vol. Ils ont un objectif et font ça avec cruauté.
5: Des gens ont démonté tout ce qu'il avait bâti et ont tout emporté. Je vais les retrouver et je vais tout récupérer. Je sais que plein de gens laisseraient tomber, mais pas moi.
10: Tout reconstruire, c'est pas rien. Quand on sait le travail que ça demande, on savoure le miel à sa juste valeur.
12: Tiens-toi prête, mon poussin. Les abeilles se mettent en essaim que lorsqu'elles veulent se battre.
0: Oklahoma Honey, c'est dans toutes vos salles à partir de ce mercredi 19 août. Eh bien, la mafia dans le monde du miel, c'est assez nouveau. Ouais. Avec un Kurt Russell pas très gentil, hein. Mais ça fait plaisir de le revoir. Ça faisait longtemps que je n'avais pas vu au cinéma. Ouais. Et puis, voilà, comment un producteur de miel va se retrouver emberlificoté avec, avec des trafiquants, avec des gens qui veulent prendre sa place, les concurrents directs. Donc, une belle histoire, une belle aussi transmission de savoir avec cette jeune femme qui veut apprendre le métier, sa fille, hein. Oui. Finalement, et l'amitié ou la redécouverte de la famille, et justement comment on va se défendre, qui c'est qui va prendre les rênes, justement cette jeune fille, pour continuer le combat et pas se laisser faire par les gros méchants, les gros riches. Donc très très bien vu, très agréable, j'ai trouvé très punchy, voilà, et puis de belles images, de beaux paysages.
2: Et quand on sait que normalement les abeilles sont en

0: baisse au niveau du monde, faire du miel, ça devient de plus en plus compliqué. Donc forcément, celui qui a le marché, va se faire le plus d'argent parce que le prix, on va dire, va augmenter. Et je vais faire une petite référence à un autre film par un acteur dont on chronique un film cette semaine. On avait le Beekeeper avec Jason Statham qui cassait des gueules. Là, c'est la jalousie justement dans le monde fermé du miel.
1: Voilà.
0: Si je parle de Statham, c'est parce que on parle de lui dans Mutiny
1: cette semaine, effectivement. Bon, allez, un gros oui pour ce film. Oui. Je pense que pour l'été, le miel, les abeilles, tout ça, vous dites c'est bucolique. Il y a quand même.
0: Ouais, c'est pas la série télé là.
1: C'est pas le côté bucolique qu'on le retrouve dans ce film. Donc un gros oui.
0: Oui.
1: Merci Yves.
0: Merci Patoche. Au revoir tout le monde.
1: Salut.

0: aujourd'hui, nos pas nous mènent en Maine roux, au nord du Mans, bordé par le Perche, en l'occurrence le Saônois au nord-nord-est et le plateau calaisien à l'est, le Maine blanc au sud-sud-ouest et la Champagne mancelle à l'ouest. Le Maine roux correspond au terrain de Cénomanien qui s'étend dans le centre de la Sarthe. Il doit son nom au grès roussard et au sable jaune qui se trouve dans son sous-sol et qui constituent les principaux matériaux de construction traditionnels. Les sables se retrouvent dans les enduits qui apportent des couleurs chaudes aux façades. Le Maine roux présente des paysages de plateaux calcaires qui se distinguent par la présence d'une trame bocagère. L'ouest, vers la vallée de la Sarthe et au nord celle de l'Orne saônoise, forme de vastes étendues planes bordées par des buttes boisées sur lesquelles sont construites les bourgs, tandis que les plateaux plus à l'est présentent de multiples vallées entaillées. La région présente de multiples activités agricoles, alternant entre grandes cultures, élevage équestre, vergers et aviculture. Les communes du Maine roux sont Ivray-l'Évêque, Torcé-en-Vallée, Voivre-lès-le-Mans, Terre-Haut, Souligné-sous-Ballon, Souillé, Sillé-le-Philippe, Savigné-l'Évêque, Sargé-lès-le-Mans, Saint-Saturnin, Saint-Pavas, Saint-Georges-du-Bois, Saint-Corneille, Saint-Célerin, Saint-Aignan, Rue-Audin, Rouillon, Prunier-le-Chétif, Prével, Neuville-sur-Sarthe, Mulsanne, Montbizot, Mézières-sur-Pontoin, Lombron, Alonne, Arnage, Ballon-Saint-Marc, Beaufay, Bonnétable, Brionne-les-Sables, Changé, Coulaines, Courcebeuf, Courcemont, Courcival, José, Jouy-l'Abbé, La Chapelle-Saint-Aubin, La Chapelle-Saint-Rémy et La Guierche. Fin de cette balade en Maine roux, mais nous nous retrouvons très vite pour une nouvelle déambulation sartoise. À bientôt, et sartoisement vôtre.
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2: Le dimanche 23 août, vide-grenier à Maillet, organisé par les Rillettes Joyeuses. Pour tout renseignement, une adresse mail, vide-grenier-maillet-72, tout attaché, @gmail.com ou sur le Facebook, vide-grenier-maillet-72. Cinéma plein air, avancé le samedi 22 août avec le film De la Comédie Française. Rendez-vous à la Syrie de Vancée. Une petite restauration et une buvette vous seront proposées avant cette séance. Rendez-vous bien sûr avant la tombée de la nuit. Organisé par le Cinéma Zoom de Saint-Calais. 25e fête de village et brocante à Les Haies, dans le Loir-et-Cher. Rendez-vous au gouffre, au lieu dit La Roche. Fête animée par le DJ J.R.M., exposition d'antan et battage, repas champêtre le midi et le soir. Et à 19h, spectacle son et lumière avec le groupe Gel, musique folk. Et à 22h30, feu d'artifice organisé par le comité des fêtes de Les Haies. Pour tout renseignement, 06 83 46 14 34.
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Bienvenue à vous, votre dose de rock du jour sur Ornithorynx et Papa Chubby avec le titre Low Down on Dirt, paru sur l'album Booty on the Beast.

0: Low Down on the Dirt, c'était votre dose de rock pour aujourd'hui. 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

0: Bonjour à tous, aujourd'hui nous fêtons Hyacinthe. Les planètes vont-elles perturber votre humeur aujourd'hui?
1: Ah oui, Bélier, vous manquez de tonus. Faites donc une cure de vitamines si besoin.
0: Taureau, l'arrivée de Mars dans un signe d'eau vous apporte énergie et assurance.
1: Les Gémeaux, ce soutien d'astre bénéfique tombera on ne peut mieux, car vous serez dans l'ensemble d'humeur assez nonchalante.
0: Cancer, n'hésitez pas à remettre en cause certains des choix que vous avez arrêtés.
1: Les Lions, Pluton va décupler votre ambition et vous pousser à vous battre avec acharnement pour obtenir ce que vous voulez.
0: Vierge, prenez les initiatives que l'on attend de vous et les obstacles que vous imaginez insurmontables disparaîtront très vite. Mais si.
1: Balance, vous avancez dans des projets de grande envergure du côté de votre vie personnelle.
0: Scorpion, Jupiter et Vénus vous apporteront le soutien de la chance et vous permettront de travailler dans une ambiance conviviale et agréable.
1: Sagittaire, profitez de l'instant présent et avancez en toute sérénité.
0: Capricorne, vous aurez besoin de beaucoup de courage et de perspicacité pour faire face à des difficultés qui vont se présenter.
1: Verseau, vous savourez chaque moment. Le temps qui passe sera un pur bonheur.
0: Enfin, Poisson, si vous avez des problèmes touchant de près ou de loin vos proches, ils seront rapidement résolus dans le courant de la journée. Bonne journée à tous. Demain, nous fêterons Hélène.
2: Salut à tous et bienvenue sur l'antenne de votre radio locale Ornithorynque. C'est l'heure de se retrouver pour Au cœur de l'album, la découverte musicale de la semaine. Et cette semaine, je vous propose de découvrir le premier EP de l'artiste Alix. Il s'appelle Cœur à apprendre. Il est sorti le 30 janvier 2026. Un EP musical de style folk qui explore sans filtre les failles, les doutes et la reconstruction personnelle. Un EP qui se compose de 5 titres. Et je vous propose d'écouter un titre extrait de cet EP tout de suite dans votre rubrique Au cœur de l'album sur l'antenne d'Ornithorynque. Voici la chanteuse Alix avec le titre Je ferai du beau. 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

Et la chanteuse Alix, un instant sur l'antenne de votre radio locale Ornithorynque, un titre extrait de son premier EP, Cœur à apprendre. Pour en savoir plus sur l'artiste et suivre son actualité, rendez-vous sur sa chaîne YouTube ainsi que sur sa page Instagram. C'était l'EP découverte de la semaine dans votre rubrique Au cœur de l'album sur Ornithorynque.

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1: Salut à tous, bienvenue dans les studios d'Ornithorynque et je suis en compagnie bien de trois personnes qui vont vous parler d'un super festival. Et oui, c'est traditionnel en été, ça se passe à Courtenvaux, ça se passe au château de Courtenvaux à Bessé-sur-Braye et c'est le festival d'art plastique. Et autour de moi, j'ai Alain Berthelot qui est membre du bureau de la FAP, comme on dit, et puis Philippe Aumont qui participe régulièrement à ce festival et Yannick Sepré qui est aussi un artiste. Bonjour messieurs.
2: Oui, bonjour Patrice.
1: Alors Alain, on va commencer par toi.
2: Ouais.
1: Une nouvelle édition, c'est quelle édition là? On en est
2: Écoutez, je suis pas là depuis le début du festival puisque ça date quand même d'il y a plusieurs dizaines d'années. Ça s'est renouvelé depuis. Moi, j'y suis depuis à peu près une vingtaine d'années, donc avec un bureau qui s'est renouvelé au cours des deux dernières années, donc une bonne équipe là, très sympa, qui fait en sorte que ce festival fonctionne.
1: Je crois qu'ils ont perdu un peu parce que même sur les plaquettes, il y a pas le numéro.
2: Oui, il y a pas le numéro. Ouais. Donc ce festival là 2026 aura lieu du 14 juillet, donc c'est le mardi, c'est mardi de la semaine prochaine, le 14 juillet au 23 août 2026. Alors ça se déroule sur trois quinzaines, ça veut dire que pendant chaque quinzaine, les premiers s'installeront donc le mardi du 14 juillet au matin, il y aura le vernissage le soir, et donc pendant cette quinzaine, il y aura à peu près une quinzaine d'artistes qui seront installés dans différentes salles annexes du château, les écuries, la salle des calèches, l'orangerie, et ensuite ils passeront le relais à une deuxième quinzaine où se produiront ou s'afficheront d'autres artistes qui laisseront ensuite la place à la dernière quinzaine jusqu'à fin août. Donc ça laisse une amplitude de temps pour les visiteurs qui viennent nous voir assez large.
1: Alors effectivement, on peut venir trois fois du coup si l'on veut à Bessé-sur-Braye pour si on veut voir tout le panel d'artistes qui seront présents. Une version un peu plus écourtée, c'était sur deux mois.
2: Sur quatre quinzaines. Et puis on s'est rendu compte que la première semaine et la dernière semaine, ça faisait à peu près une quinzaine. Il y avait beaucoup moins de public, donc et nous c'est aussi un problème de logistique où il faut trouver des bénévoles pour assurer un accueil.
1: C'est aussi les vacances pour tout le monde.
2: Et puis on s'est rendu compte, c'est aussi les vacances pour tout le monde, puis on s'est rendu compte qu'en fait la fréquentation restait la même en moyenne sur trois quinzaines, donc il y a rien de changé. Tout va bien, tout se passe bien et on attend les gens avec impatience.
1: Avec impatience et gratuitement aussi.
2: Et gratuitement, oui. Donc y compris l'inauguration, puisqu'on aura un groupe de musique qui viendront pour l'inauguration. Alors c'est un bon groupe de musique qui s'appelle For Young, j'espère que je le prononce bien. Donc For Young, en hommage à Neil Young, qui est un artiste de folk américain. Donc là, c'est quatre artistes qui se produiront à 18h le mardi 14 juillet. Donc on invite évidemment les artistes, leurs amis, leurs familles, il y aura évidemment la présence des élus, mais on invite tous ceux qui veulent venir à participer à ce moment festif autour d'un buffet et en musique.
1: Et sur le jour de la fête nationale.
2: Et c'est le jour de la fête nationale, voilà.
1: Neil Young pour la fête nationale, ça peut être sympa aussi.
2: Oh, ça peut être très sympa,
1: Voilà, le feu d'artifice, il est tiré le 13, à Bessé-sur-Braye.
2: Alors, je crois qu'il est tiré le 13, s'il est toujours...
1: Ça dépend des canicules, comme on dit.
2: Ça sera en fonction de la météo,
1: Bon, alors, trois groupes d'artistes par quinzaine.
2: Oui.
1: Il y en a certains qui exposent cette année, Philippe?
3: Oui, j'expose la dernière quinzaine d'août.
1: Oui.
3: Voilà, ce sera la troisième année que j'expose.
1: Alors, Philippe Aumont, vous êtes photographe.
3: Voilà,
1: je vais te tutoyer, parce que faire semblant.
3: Oui.
1: Tu es photographe.
3: Depuis longtemps. voilà, moi, je fais des photos, et là, ça va être une série de photos de nuit, faites avec des éclairages et des personnages aussi, habillés un peu en costumes médiévaux, des choses comme ça.
1: D'accord. Voilà. Dans quel espace tu as choisi?
3: Alors, moi, je serai dans les écuries.
1: Dans les écuries. C'est là qu'il fait le plus frais, souvent.
3: Oui, voilà, c'est ça.
1: c'est pas mal. Donc, c'est pas ta première participation au festival?
3: Non, c'est la troisième année que je participe.
1: Troisième. Avec des séries de photos différentes à chaque fois.
3: À chaque fois, c'est différent.
1: T'as de quoi montrer, en fait.
3: Des photos de carnaval, des photos de rue, des photos en zooming aussi l'année dernière. Enfin, voilà, il y a un peu de...
1: C'est un festival qui te plaît?
3: Oui.
1: Alors, pourquoi?
3: J'aime déjà beaucoup l'ambiance du festival. Là, maintenant, je suis aussi rentré dans le bureau depuis cette année. Et en même temps, j'aime beaucoup le lieu aussi. Il y a quelque chose. C'est un lieu qui est paisible, je trouve. Et puis, c'est vrai qu'aussi, le fait que les gens viennent visiter le château, ils viennent aussi voir nos expos. Et c'est vrai qu'on arrive à avoir entre 80 et 120 personnes par jour. C'est quand même pas négligeable.
1: Tout
3: c'est
1: à fait.
3: Ça fait vraiment du bien d'échanger avec tous ces gens-là.
1: Yannick Sepré, vous êtes artiste peintre.
4: Oui.
1: Et donc, c'est votre première exposition à Courtenvaux?
4: Non, ça fera la troisième fois.
1: Troisième fois aussi? Consécutive ou...
4: Oui.
1: D'accord.
4: Ce qui fait que j'en rejoins les arguments de Philippe. c'est une ambiance sympathique et ça permet de avoir des liens entre nous et aussi un public. Voilà, donc ça motive pour continuer à exister dans le monde de l'art. Quoi. Et voilà.
1: Donc, dans quel endroit tu
4: dans l'écurie aussi.
1: Les écuries aussi.
4: Excusez-moi.
1: La salle des calèches. Oui, une belle grande salle aussi, oui. Très agréable pour, et surtout très grand pour les murs et pour les peintres, c'est pas mal.
4: C'est vrai que c'est idéal parce que moi je fais des formats, pas des très grands, mais assez importants. Donc il faut un certain recul et voilà, donc c'est sympa. Ça fait...
1: On peut, quel style tu proposes à peu près? C'est
4: alors mon style
1: abstrait,
4: personnel,
1: réaliste.
4: Ouais, c'est un mélange, enfin, de surréaliste, de c'est assez énigmatique ce que je fais. Hein. C'est une approche. J'interprète la vie contemporaine de nous tous à travers le prisme du surréalisme.
1: D'accord.
4: Et après c'est aux personnes, aux regardeurs de d'imaginer. Parce que je laisse un espace quand même. Assez important pour l'imagination, c'est pas du classique, donc il est important aujourd'hui, comme pour la musique, de s'évader à travers ça.
1: D'accord, c'est aux gens de raconter leur histoire en regardant le tableau.
4: Voilà, j'oriente et après ils amplifient, ils aménagent. Voilà, c'est pas facile à expliquer parce que
1: non, bien sûr,
4: c'est le figuratif de l'intérieur. Voilà, c'est ça.
1: Voilà, vous avez intrigué les auditeurs. Voilà, ils vont peut-être vouloir venir pour découvrir un peu aussi ce que fait Yannick Sepré. Vous êtes de quelle région?
4: Je suis Saint-Vincent-du-Lorouet, je suis là, ça.
1: À Saint-Vincent-du-Lorouet, voilà, c'est autour de Bessé, tout ça, c'est à grande échelle. Alain, il y a des artistes, là je vois qu'il y a deux artistes qui, ça fait trois années de suite consécutives qui passent, mais je suppose qu'il y a aussi d'autres artistes qui viennent de plus loin ou qu'on va découvrir pour la première fois.
2: Oui, ah, tout à fait, là, il y a des nouveaux participants, donc on aime bien aussi changer, que ça soit pas toujours les mêmes, qu'il y ait un renouvellement, donc il y a eu un renouvellement du bureau de l'association, hein, du FAP, hein, qui veut dire Festival des Arts Plastiques, donc il y a un renouvellement. C'est intéressant pour nous, c'est des gens qui viennent pas forcément tous de la Sarthe, il y a des gens qui viennent de la Touraine, de la région des Pays de Loire, on a eu aussi des gens de la région parisienne ou même de Bretagne. Bon, c'est des gens qui viennent d'un peu partout. Bon, savoir quand même qu'Aubessé-sur-Bray, c'est assez excentré, ça pose quelques difficultés pour venir, donc c'est pas toujours simple, mais c'est quand même un lieu très agréable pour les gens qui viennent s'y balader pour visiter le château et en même temps voir notre expo.
1: On peut y rencontrer les artistes, il y a des permanences d'artistes.
2: Il y a des permanences dans toutes les salles, il y aura au minimum un artiste par jour pour expliquer un petit peu les œuvres et puis répondre aux questions des visiteurs.
1: Quel type d'art on va y trouver? Donc on a vu la photo, la peinture, il y a d'autres types?
2: Alors, c'est pas seulement les peintres, il y a aussi des sculpteurs, il y aura même des sculptures qui seront exposées à l'extérieur, comme on le fait depuis 3-4 ans. Donc on invite un sculpteur à venir exposer ses œuvres à l'extérieur. Il y aura des céramistes, il y a bien sûr des photographes comme Philippe Auman. Donc c'est assez vaste comme manière d'exposition. C'est intéressant parce que ça touche quand même beaucoup de gens, hein, beaucoup de gens qui viennent aussi en tourisme, hein, qui sont vacanciers
1: bien
2: dans
1: sûr,
2: la région.
1: Oui,
2: hein. On est quand même dans la vallée du Loir, donc c'est quand même intéressant. Donc on touche un public assez large. Et puis ben, évidemment les gens de la région. Hein.
1: Et puis moi je propose aux gens, il y a les bois autour du château de Courtenvaux, il fait frais sous les bois.
2: Ouais,
1: voilà, on peut
2: exactement.
1: Faire une petite balade et s'arrêter en passant près de ce château et dans les annexes du château.
2: Bien sûr.
1: Et un très beau lac, tout à fait. Donc voilà, un lieu magnifique. Bessé-sur-Bray, il est très connu maintenant dans le coin. Le Festival d'Art Plastique contribue aussi au succès de ce château et des visiteurs, je pense. Et c'est un rendez-vous maintenant que les gens attendent l'été aussi. Hein. Qu'est-ce qu'on fait cet été? Ah bah je vais faire un tour à Courtenvaux.
2: C'est ça. Donc ben oui, c'est un lieu aussi que découvrent les Sartois parfois, parce que ce château c'est quand même dans un bel écrin de verdure. C'est aussi une découverte quand on le découvre pour la première fois. Donc en plus il y a des travaux de rénovation actuellement qui vont permettre de mettre en valeur le château, tout le site. Hein. Et c'est un endroit où on peut se balader, se reposer. C'est vraiment apaisant, y compris pour les artistes, c'est vraiment un lieu très agréable. Quoi.
1: Un nouvel artiste qui tomberait sur votre festival ou sur cette chronique, et qui aurait, alors pour cette année c'est mort, mais qui voudrait postuler pour présenter l'année prochaine.
2: Ah ben on prend les adresses, hein, bien sûr, hein, c'est comme ça que ça fonctionne, hein, des gens qui sont intéressés viennent nous voir, hein, y a toujours quelqu'un, on essaye qu'il y ait toujours quelqu'un à l'accueil, donc on prend les coordonnées, on lui envoie un dossier pour l'année suivante, pour l'édition suivante, donc ce sera 2027.
1: Une adresse mail, sinon on peut...
2: Festival, c'est Festival des Arts Plastiques de Bessé-sur-Braye.
1: Alors oui, je l'ai, ça y est. Ouais, voilà. Alors c'est tout attaché et c'est très long quand même. Festival d'art au pluriel plastique au pluriel bc72@gmail.com. Voilà. Ou alors si vous savez pas, ils transmettront les informations, je suppose. C'est château@bc-sur-braye.fr. Ça peut être aussi pratique. Et puis si vous écrivez à contact@ornithorynque.net, on transmettra les messages évidemment à l'association. Donc on va un peu récapituler tout ça quand même. Du 14 juillet au 23 août à Bessé-sur-Braye, au château de Courtenvaux, entrée gratuite, c'est ça ce qui est aussi importante. Il y a un peu de consommation sur place aussi.
2: Alors pour consommer, il y a le château qui vend des boissons fraîches, hein. Donc il y a une petite boutique où il y a des souvenirs, il y a aussi des boissons fraîches. Nous sur place, on n'a pas de
1: buvette.
2: On n'a pas de buvette, hein.
1: D'accord.
2: Et puis on n'a pas le droit. Donc c'est le château, c'est juste là, on est dans les dépendances, le château c'est à deux pas, hein. Donc on est dans les dépendances du château.
1: On va donner les horaires aussi quand même.
2: Oui, alors c'est du mardi au dimanche à partir de 14h30.
1: Jusqu'à 18h30.
2: Jusqu'à 18h30 et le lundi c'est fermé.
1: D'accord, hein, il y a relâche pour tout le monde.
2: C'est
1: normal.
2: Voilà.
1: Et puis c'est là que se fait les changements aussi de plateau d'une quinzaine sur l'autre.
2: Voilà, c'est ça. Et puis il y a d'autres événements dans le château puisqu'on est un peu associé aux événements qui s'y passent. Il y a du cinéma en plein air, je crois, le 15 août. Il y a des concerts aussi à travers le château. Mais c'est un lieu qu'il faut vraiment voir, hein, pour les touristes, mais aussi pour les Sartois, parce que c'est vraiment une belle découverte que de venir dans ce château, profiter de la visite du château et profiter de l'exposition en même temps, quoi.
1: Voilà, combien 8, une quinzaine d'artistes par quinzaine à peu près?
2: Oui, ça fait une quarantaine d'artistes au total.
1: D'accord, hein. Voilà. Donc il y a le choix, il y a des différents arts qu'on a parlé tout à l'heure, et donc des artistes différents ou retrouver ce que vous aimez déjà. Voilà. Donc rendez-vous à partir du 14 juillet, la fête nationale, vous ne pouvez pas rater l'événement, avec un vernissage à partir de 18h, et un petit concert, et après, invitez vos amis à visiter cette exposition tout l'été.
2: Voilà.
1: Et ben, je remercie l'association Festival d'Art Plastique, FAP, de Bessé-sur-Braye, pour votre participation. Je sais que vous venez régulièrement, on communique régulièrement sur votre activité, et c'est vrai que les retours qu'on a sur ces expositions sont toujours très bonnes, et notamment sur le lieu aussi, quoi qu'on en dise, c'est un lieu superbe et ça fait plaisir de se balader là-bas. Merci Alain.
2: Merci Patrice.
1: Merci Philippe Aumont.
3: Merci, toi aussi.
1: Et merci Yannick Sepré.
4: Merci Fabrice, c'est sympa.
1: Voilà, et ben retrouvez ces artistes sur le festival. À bientôt et puis bon été à tous.
2: Merci à toi Patrice.
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6: Bonjour à tous. Le gouvernement au chevet des villes meurtries par les incendies de Gironde. Le Premier ministre Sébastien Lecornu est aujourd'hui aux Porges, notamment où près de 200 habitations ont été détruites par le méga-feu. Une table ronde avec des élus est aussi prévue avant un déjeuner de travail avec les membres de la mission reconstruction et adaptation des territoires. Le chef du gouvernement doit faire plusieurs annonces. Il les a fait évoluer hier, selon son entourage, après s'être rendu dans l'après-midi aux Porges en marge du programme officiel. Et sur le front des incendies, la situation s'améliore dans les Landes. Le feu qui a parcouru 1700 hectares à une trentaine de kilomètres de Mont-de-Marsan depuis jeudi est désormais fixé. La préfecture vient de l'annoncer. Dès 10h, 250 personnes évacuées vont pouvoir regagner leur domicile. Des recherches en cours dans les Alpes-Maritimes. Une personne est portée disparue depuis hier soir après une collision entre deux bateaux de plaisance au large de Mandelieu-la-Napoule. L'impact a aussi fait 11 blessés, dont 4 sont en urgence absolue. Plus de 60 pompiers ont été mobilisés une bonne partie de la nuit. Des plongeurs ainsi qu'un hélicoptère de la Marine nationale participent aux recherches qui ont repris dès le lever du jour ce matin. L'actualité à l'international, l'émissaire américain Jared Kushner doit se rendre ce lundi en Israël pour rencontrer le Premier ministre de l'État hébreu Benjamin Netanyahou. Les deux hommes doivent discuter du plan de paix américain pour Gaza. Hier déjà en Égypte, Jared Kushner a rencontré une délégation du Hamas. Et puis les sports, qui pourra nager plus vite que Léon Marchand? Le Toulousain est allé décrocher hier soir une une nouvelle médaille d'or au championnat d'Europe de natation. Cette fois, c'était sur le 400 mètres nage libre, juste avant de décrocher avec ses collègues de l'équipe de France une médaille de bronze sur le relais 4 x 100 mètres 4 nages. Les Bleus terminent ces championnats d'Europe avec 11 médailles. Enfin, en foot, Lens fait tomber les champions d'Europe en titre. Les Sang et Or se sont imposés 1-0 hier soir contre le Paris Saint-Germain et remportent le trophée des champions. C'est la première fois de leur histoire que les Lensois remportent ce titre. Très bonne journée à tous.
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Salut. Aujourd'hui, danse avec le mot baie jaune. Nom masculin, qui vient de bec. Oiseau jeune et niais, qui a encore le bec jaune. Montrer à quelqu'un son baie jaune. Lui prouver sa sottise, son ignorance. Molière a dit: c'est fort bien d'apprendre à vivre aux gens et de leur montrer leur baie jaune. Baie jaune, homme sot et inexpérimenté. Chateaubriand a dit: 1000 baies jaunes sont obsédés de l'idée du suicide qu'ils pensent être la preuve de leur supériorité. Baie jaune, ce n'est pas forcément la couleur de la deuxième lettre de l'alphabet. Salut, je ferai pire la prochaine fois.

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1: Il est 10h. 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
2: Bonjour à tous, Sébastien Lecornu, hué au Porge. Le Premier ministre est arrivé il y a une heure environ dans la commune la plus touchée par le méga-feu qui a parcouru 42 000 hectares en Gironde cet été. Le chef du gouvernement est en Gironde aujourd'hui pour rencontrer des élus locaux et des acteurs socio-économiques du territoire. Il doit enchaîner plusieurs réunions à Mérignac en fin de matinée. Des annonces doivent être faites en début d'après-midi. Emmanuel Macron, lui, va échanger avec les sapeurs-pompiers du Var. Le président de la République doit se rendre à la cérémonie du 82e anniversaire de la libération de Bormes-les-Mimosas. Il recevra juste avant, vers 17h40, au fort de Brégançon, des maires touchés par l'incendie du Gros Bessillon et des sapeurs-pompiers qui ont lutté contre le feu qui a brûlé près de 6000 hectares. Pendant ce temps, dans les Landes, l'incendie de Luglon est fixé. Il a parcouru plus de 1700 hectares depuis jeudi, à une trentaine de kilomètres de Mont-de-Marsan. 250 riverains vont pouvoir regagner leur domicile ce matin. Dans l'actualité également, une cellule de crise interministérielle organisée cet après-midi suite à la cyberattaque sur le site internet des impôts. Les données de près de 700 000 particuliers ou professionnels ont été piratées. Les victimes doivent d'ailleurs commencer à être averties à partir d'aujourd'hui. Hier, les sénateurs socialistes ont réclamé une commission d'enquête parlementaire. Donald Trump annonce une réduction des exercices militaires menés avec la Corée du Sud. Des exercices qui doivent démarrer aujourd'hui pour 11 jours entre les deux alliés. Le président américain les estime trop coûteux et hostiles envers le voisin, la Corée du Nord. Il rappelle sa très bonne relation avec le dirigeant nord-coréen Kim Jong-un. Augmenter la facture d'eau de 25%, c'est ce que préconise un rapport de l'Inspection Générale des Finances pour financer le coût des investissements nécessaires afin de débarrasser l'eau potable des pesticides et des PFAS. Et puis il entre un peu plus dans l'histoire du tennis de table. Félix Lebrun est devenu hier le premier Français à remporter un grand smash lors du WTT Europe Smash. Il a encore été impressionnant lors de la finale face au Japonais Tomokazu Harimoto, un succès en 5-7. Très bon début de semaine à tous.

0: Bonjour à tous, aujourd'hui nous fêtons Hyacinthe. Les planètes vont-elles perturber votre humeur aujourd'hui?
1: Ah oui, Bélier, vous manquez de tonus. Faites donc une cure de vitamines si besoin.
0: Taureau, l'arrivée de Mars dans un signe d'eau vous apporte énergie et assurance.
1: Les Gémeaux, ce soutien d'astre bénéfique tombera on ne peut mieux, car vous serez dans l'ensemble d'humeur assez nonchalante.
0: Cancer, n'hésitez pas à remettre en cause certains des choix que vous avez arrêtés.
1: Les Lions, Pluton va décupler votre ambition et vous pousser à vous battre avec acharnement pour obtenir ce que vous voulez.
0: Vierge, prenez les initiatives que l'on attend de vous et les obstacles que vous imaginez insurmontables disparaîtront très vite. Mais si.
1: Balance, vous avancez dans des projets de grande envergure du côté de votre vie personnelle.
0: Scorpion, Jupiter et Vénus vous apporteront le soutien de la chance et vous permettront de travailler dans une ambiance conviviale et agréable.
1: Sagittaire, profitez de l'instant présent et avancez en toute sérénité.
0: Capricorne, vous aurez besoin de beaucoup de courage et de perspicacité pour faire face à des difficultés qui vont se présenter.
1: Verseau, vous savourez chaque moment. Le temps qui passe sera un pur bonheur.
0: Enfin, Poisson, si vous avez des problèmes touchant de près ou de loin vos proches, ils seront rapidement résolus dans le courant de la journée. Bonne journée à tous. Demain, nous fêterons Hélène.
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1: Aliments alcalinisants, pourquoi les intégrer dans son alimentation quotidienne? Notre alimentation moderne, souvent riche en produits transformés, en sucres raffinés, en protéines animales et en acides gras saturés, tend largement à acidifier notre corps. Elle peut entraîner un déséquilibre, de grosses fatigues et favoriser un état inflammatoire chronique. Pour préserver le bon équilibre acido-basique de l'organisme, les aliments alcalins préviennent la déminéralisation osseuse, alors que les aliments acidifiants poussent le corps à puiser dans ses réserves minérales, calcium, phosphore, magnésium, pour neutraliser l'excès d'acidité. Un pH équilibré préserve l'organisme de cet éventuel sur-régime. Pour mieux digérer, les aliments alcalins, comme les végétaux, favorisent une meilleure digestion. Ils prennent soin du transit intestinal en équilibrant le microbiote, en réduisant également les ballonnements et en facilitant l'absorption des nutriments. Pour davantage d'énergie, une alimentation non acidifiante aide à maintenir un niveau d'énergie stable tout au long de la journée en évitant les pics de glycémie et les coups de fatigue. Un environnement interne trop acide peut affaiblir le système immunitaire. En consommant des aliments alcalins, cela permet de maintenir un terrain propice à une meilleure défense immunitaire tout en réduisant les risques d'inflammation. Les aliments les plus alcalins, le persil lyophilisé, le curcuma en poudre, l'amande fraîche, les épinards, la carotte crue, les courgettes, les algues et les aubergines. Les fruits sont aussi riches en minéraux alcalinisants comme le potassium et le magnésium, abricots secs, cassis, bananes, kiwis, citrons, pastèques, jus de pamplemousse. Les féculents, l'igname, la banane plantain, la patate douce, le manioc, les fèves de soja et les haricots rouges. Les graines et fruits oléagineux alcalins, l'avocat, noisette, noix de coco, cacao, sésame. Les boissons, eau gazeuse riche en bicarbonate, eau de coco, eau minérale et infusion. À noter, la cuisson peut altérer le potentiel alcalinisant des aliments, notamment en réduisant leur teneur en minéraux et en enzymes bénéfiques. Alors, privilégiez des modes de cuisson doux comme la vapeur ou le sauté rapide.
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0: Salut à tous et bienvenue sur l'antenne de votre radio locale Ornithorynque. C'est l'heure de se retrouver pour Au cœur de l'album, la découverte musicale de la semaine. Et cette semaine, je vous propose de découvrir le premier EP de l'artiste Alix. Il s'appelle Cœur à apprendre. Il est sorti le 30 janvier 2026. Un EP musical de style folk qui explore sans filtre les failles, les doutes et la reconstruction personnelle. Un EP qui se compose de 5 titres. Et je vous propose d'écouter un titre extrait de cet EP tout de suite dans votre rubrique Au cœur de l'album sur l'antenne d'Ornithorynque. Voici la chanteuse Alix avec le titre Je ferai du beau.
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0: Et la chanteuse Alix, un instant sur l'antenne de votre radio locale Ornithorynque, un titre extrait de son premier EP, Cœur à apprendre. Pour en savoir plus sur l'artiste et suivre son actualité, rendez-vous sur sa chaîne YouTube ainsi que sur sa page Instagram. C'était l'EP découverte de la semaine dans votre rubrique Au cœur de l'album sur Ornithorynque.
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2: Bonjour, bonjour à tous. Sébastien Lecornu est à Mérignac en Gironde dans cette fin de matinée. Il doit enchaîner les réunions avec certains de ses ministres, notamment Laurent Nunez, ministre de l'Intérieur. Des échanges vont aussi avoir lieu avec des élus locaux, des acteurs économiques et des représentants du secteur du tourisme. Ce matin, au Porge, le Premier ministre a été hué par les habitants du village le plus touché par le méga-feu. Près de 200 maisons ont brûlé sur la commune. Dans les Landes, le feu de Luglon, lui, est fixé. L'annonce de la préfecture ce matin après une nuit aux conditions très favorables. La moitié des évacués, soit 250 personnes, sont autorisées à regagner leur domicile. Le feu a brûlé 1700 hectares. Une personne toujours portée est disparue dans les Alpes-Maritimes ce matin dans la baie de Cannes. Deux bateaux de plaisance sont entrés en collision hier soir. 11 occupants ont été blessés et 4 sont en urgence absolue. Depuis ce matin, un hélicoptère de la Marine nationale ainsi que des plongeurs sont mobilisés pour les recherches. À l'international, au lendemain de sa rencontre avec une délégation du Hamas en Égypte, l'émissaire américain Jared Kushner se rend en Israël ce lundi. Il doit rencontrer le premier ministre de l'État hébreu Benjamin Netanyahou pour évoquer le plan de paix américain pour Gaza, un plan rejeté officiellement par Israël il y a une semaine. Le Hamas, de son côté, avait donné son feu vert. Retour en France maintenant, où le coût de la vie étudiante a de nouveau augmenté selon l'enquête annuelle du syndicat étudiant UNEF. Une fois les aides touchées, le reste à charge des étudiants est en moyenne de 1300 euros par mois, soit 74 euros de plus qu'il y a un an. Depuis la première élection d'Emmanuel Macron en 2017, le coût de la vie étudiante aurait augmenté de 35% selon l'UNEF. Et puis les championnats d'Europe d'athlétisme se sont terminés hier soir à l'issue de la dernière session de soirée à Birmingham en Angleterre. La France termine 19e au tableau des médailles avec 3 en argent et 8 en bronze, mais aucune en or. C'est seulement la 4e fois de son histoire que la délégation tricolore repart des championnats d'Europe sans aucun titre. Voilà pour l'actualité. Très bonne fin de matinée à tous.
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0: À l'instant, c'était Jean-Luc Le Ténia.
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Julia. C'est une chanson des Beatles publiée le 20 novembre 1968 sur l'album double The Beatles, mieux connu avec le nom album blanc. Julia a été écrite par John Lennon. Ce dernier l'a écrite pour sa mère, Julia Stanley, qui est morte en 1958 percutée par une voiture conduite par un policier ivre, mais il y cite également Yoko Ono avec les vers « Ocean Child Calls Me », Yoko signifiant littéralement « fille de l'océan » en japonais. Pour cette chanson qu'il a composée à Rishikesh lors du séjour des Beatles en Inde chez le Maharishi Mahesh Yogi et qu'il interprète en solo sur le disque, John Lennon utilise avec sa guitare acoustique une technique de picking que lui a enseigné Donovan durant ce séminaire sur la méditation transcendantale auquel il participait également. La figure de la mère perdue à un jeune âge sera toujours une référence importante et constante autour de la carrière de Lennon. La reprise proposée est celle de David.

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1: Le Finlandais volant, un surnom qui lui va très bien. On parle bien là de Paavo Nurmi. Le Scandinave a vu le jour le 13 juin 1897 au sein d'une famille très modeste. Et c'est dès sa plus tendre enfance que l'envie de courir va le posséder pour le porter ainsi vers les sommets. Ses premiers importants faits d'armes sont relevés aux Jeux Olympiques d'Anvers en Belgique en 1920. Il a 23 ans. S'il prend l'argent sur le 5000 mètres, le Finlandais subtilise l'or sur le 10 000, le cross en individuel et par équipe. 4 ans plus tard, à Paris, c'est la razzia de Paavo. Aucun titre ne lui échappe, ceux des épreuves précédemment citées, mis à part le 10 000 mètres, mais aussi ceux du 1500 mètres et du 3000 mètres par équipe. En 1928, à Amsterdam, à 31 ans, le poids de l'âge s'installe, mais Nurmi arrive tout de même à s'adjuger les lauriers sur le 10 000 mètres et l'argent sur le 5000 mètres et le 3000 mètres steeple. Au total, 9 médailles d'or olympiques et 3 d'argent, 12 breloques. Ce n'est plus extraordinaire, mais tout bonnement légendaire. Mais outre le fait sportif, Paavo Nurmi a révolutionné ce domaine de l'endurance, que ce soit dans les entraînements que dans la préparation. Pris dans les mailles du filet pour professionnalisme à la fin de sa carrière, ce sera toutefois lui qui sera le dernier porteur de la flamme olympique lors des Jeux Olympiques d'été d'Helsinki en 1952. Le Finlandais s'envolera au sein de sa dernière demeure en 1973 à la suite d'une longue maladie. Allez, on se donne rendez-vous demain pour d'autres histoires d'un jour avec Mémoire Sport.

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3: Et voici le groupe Hillside avec Without a Word.

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0: Bonjour à tous, aujourd'hui nous fêtons Hyacinthe. Les planètes vont-elles perturber votre humeur aujourd'hui?
1: Ah oui, Bélier, vous manquez de tonus. Faites donc une cure de vitamines si besoin.
0: Taureau, l'arrivée de Mars dans un signe d'eau vous apporte énergie et assurance.
1: Les Gémeaux, ce soutien d'astre bénéfique tombera on ne peut mieux, car vous serez dans l'ensemble d'humeur assez nonchalante.
0: Cancer, n'hésitez pas à remettre en cause certains des choix que vous avez arrêtés.
1: Les Lions, Pluton va décupler votre ambition et vous pousser à vous battre avec acharnement pour obtenir ce que vous voulez.
0: Vierge, prenez les initiatives que l'on attend de vous et les obstacles que vous imaginez insurmontables disparaîtront très vite. Mais si.
1: Balance, vous avancez dans des projets de grande envergure du côté de votre vie personnelle.
0: Scorpion, Jupiter et Vénus vous apporteront le soutien de la chance et vous permettront de travailler dans une ambiance conviviale et agréable.
1: Sagittaire, profitez de l'instant présent et avancez en toute sérénité.
0: Capricorne, vous aurez besoin de beaucoup de courage et de perspicacité pour faire face à des difficultés qui vont se présenter.
1: Verseau, vous savourez chaque moment. Le temps qui passe sera un pur bonheur.
0: Enfin, Poisson, si vous avez des problèmes touchant de près ou de loin vos proches, ils seront rapidement résolus dans le courant de la journée. Bonne journée à tous. Demain, nous fêterons Hélène.
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2: Bonjour à toutes, bonjour à tous. Après les incendies XXL, Sébastien Lecornu est en Gironde auprès des sinistrés. Une rencontre délicate alors qu'il faut évoquer la reconstruction des communes et des familles ravagées par le feu. Les données de 700 000 personnes piratées depuis le site des impôts, les victimes devraient l'apprendre à partir d'aujourd'hui en même temps que les démarches à effectuer pour éviter tout problème. Et puis l'équipe de France de Cécifoot, championne olympique en titre, va tenter de maintenir son rang alors que s'ouvrent aujourd'hui les championnats d'Europe de la discipline parasportive. Un déplacement sous tension pour le chef du gouvernement. Sébastien Lecornu a essuyé les huées des habitants du Porge ce matin, commune la plus touchée par les méga-feux qui ont ravagé la Gironde cet été. Exaspération, colère de la part des victimes qui se sentent abandonnées par le gouvernement. Arrivé sur place hier, le Premier ministre a été à la rencontre des pompiers locaux avant une table ronde avec les élus ce midi à Mérignac dans la métropole bordelaise. En préambule de cette réunion, Sébastien Lecornu a promis une totale transparence. Écoutez.
3: Nous n'avons strictement rien à cacher. Ce qu'on fait là, ce matin, a un mérite essentiel. Ça permet de se dire la vérité, réexpliquer ce qui s'est passé minute par minute, la nature et la qualité des moyens qui ont été engagés, pourquoi tel ou tel choix tactique a été fait, parce que c'est pas des choix qui ont été décidés depuis Paris. Il y a de la colère, il y a de l'émotion, ça c'est bien naturel, hein. Les gens ont tout perdu. Mais je veux quand même qu'on remette un tout petit peu de vérité, de rationalité dans ce qui s'est passé. Ça permettra à tout le monde de se faire une opinion, mais qui repose sur des faits. Parce que d'un côté, on peut pas dire qu'on a confiance dans nos pompiers et en même temps donner à voir quelques dérives un peu complotistes dans lesquelles, au fond, l'essentiel n'aurait pas été fait.
2: Des mots prononcés en présence de Laurent Nunez, notamment le ministre de l'Intérieur, lui aussi sur place en Gironde, et dont la tourmente après les révélations de nos confrères de Mediapart. Dans un enregistrement, il reconnaît que les promesses de moyens suffisants pour lutter contre les incendies relèvent de la posture politique. Des propos qui créent le malaise alors que les syndicats de pompiers dénoncent depuis plusieurs années le manque de moyens alloués aux soldats du feu et la mauvaise préparation des pouvoirs publics. Autre dossier brûlant qui attend le Premier ministre aujourd'hui, cet important piratage de données qui a ciblé le site internet des impôts. Les données de près de 700 000 personnes ont été piratées. Une cellule interministérielle de crise est prévue cet après-midi. Le but, envisager les possibles conséquences d'une opération qualifiée de plus sophistiquée que d'habitude par l'administration fiscale. Alors, si vous faites partie des victimes, vous devriez bientôt le savoir. Zachary Brault.
4: Oui, car la Direction Générale des Finances Publiques doit prendre contact dès aujourd'hui avec les premières victimes, qu'il s'agisse de particuliers ou d'entreprises. Vous recevrez l'information par mail ou par courrier postal. Dans le premier cas, faites preuve de vigilance. Les cybercriminels vont profiter de l'occasion pour tenter de vous escroquer en vous envoyant de faux emails et en usurpant l'identité de l'administration fiscale. Ces mails frauduleux seront encore plus crédibles avec les données volées lors du piratage du site des impôts. Il y a un moyen de s'assurer de l'authenticité du mail. L'adresse de l'expéditeur doit se terminer par gouv.fr, comme toutes les adresses qui appartiennent à l'administration fiscale.
2: Les données seraient actuellement en vente pour plusieurs milliers d'euros. Des noms, dates de naissance, revenus fiscaux de référence ou numéro sirène d'entreprise ont été dérobés. Merci précise que ces données ne permettent pas d'accéder au site officiel des impôts. Dans le reste de l'actualité, à quelques semaines de la rentrée universitaire, une nouvelle enquête sur le coût de la vie étudiante. Elle vient d'être publiée par l'UNEF et selon le syndicat étudiant, une fois les aides touchées, le reste à charge pour les jeunes en études supérieures est en moyenne de 1 300 € par mois. C'est 74 € de plus qu'il y a un an. Un chiffre en hausse de 35% depuis 2017 et l'arrivée d'Emmanuel Macron à l'Élysée. Elle se prépare à être la première française à sortir dans l'espace. Sophie Adno va effectuer demain une sortie extravéhiculaire pour réparer une antenne de la Station Spatiale Internationale. L'astronaute rentrera dans un club très fermé de celles et ceux qui ont pu évoluer en scaphandre dans le vide de l'espace. Et puis le sport, 2 ans après les JO de Paris et sa belle moisson de médailles d'or pour la délégation française, l'engouement autour de certains sports est resté toujours très élevé. Mais en revanche, pour d'autres disciplines, il est absolument nécessaire de performer pour rester sur le devant de la scène. C'est le cas de l'équipe de France de Cécifoot qui dispute à partir d'aujourd'hui le championnat d'Europe. Christophe Minouget.
5: Oui, il y a 2 ans, l'équipe de France de Cécifoot battait l'Argentine en finale du tournoi paralympique et décrochait l'or pour la première fois de son histoire. Il faut que cette médaille serve, disait alors l'emblématique capitaine des Bleus, Frédéric Villeroux. Aujourd'hui à Strasbourg, son équipe entame la défense de son titre de championne d'Europe et ce groupe qui n'a pas beaucoup changé en 2 ans se félicite d'avoir par ses performances performances permis une augmentation du nombre de licenciés. Les champions olympiques en ont conscience. Pour ne pas retomber dans l'oubli, ils doivent gagner encore. Ils sont favoris de cet euro et seront l'équipe à battre. L'Angleterre, la Grèce et l'Allemagne, leurs adversaires du premier tour, tenteront d'y parvenir. Mais c'est l'Espagne qui semble être leur rival le plus sérieux. France-Espagne pourrait bien être l'affiche de la finale dimanche.
2: L'euro de Cécifoot cette semaine à Strasbourg. Premier match de l'équipe de France à 16h cet après-midi. Ce sera contre l'Angleterre. Voilà, c'est tout pour l'essentiel de l'actualité. Très bonne journée à tous.
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0: Et maintenant, de la chanson de Daube. Besoin de rien, envie de toi.
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2: Étonnant, non ?

0: Salut à tous et bienvenue sur l'antenne de votre radio locale Ornithorynque. C'est l'heure de se retrouver pour Au cœur de l'album, la découverte musicale de la semaine. Et cette semaine, je vous propose de découvrir le premier EP de l'artiste Alix. Il s'appelle Cœur à apprendre. Il est sorti le 30 janvier 2026. Un EP musical de style folk qui explore sans filtre les failles, les doutes et la reconstruction personnelle. Un EP qui se compose de 5 titres. Et je vous propose d'écouter un titre extrait de cet EP tout de suite dans votre rubrique Au cœur de l'album sur l'antenne d'Ornithorynque. Voici la chanteuse Alix avec le titre « Je ferai du beau ».
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c'était la chanteuse Alix, un instant sur l'antenne de votre radio locale Ornithorynque, un titre extrait de son premier EP, Cœur à apprendre. Pour en savoir plus sur l'artiste et suivre son actualité, rendez-vous sur sa chaîne YouTube ainsi que sur sa page Instagram. C'était l'EP découverte de la semaine dans votre rubrique Au cœur de l'album sur Ornithorynque.

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1: Bonjour à toutes, bonjour à tous. Nous n'avons strictement rien à cacher. La mise au point du Premier ministre en Gironde, Sébastien Lecornu, accompagné de 6 autres membres de son gouvernement, rencontre les élus locaux, des pompiers et les acteurs de la reconstruction. Un mois après le début de l'incendie dévastateur dans le département, plus de 42 000 hectares ravagés et des dizaines de maisons brûlées. Le Premier ministre a notamment échangé avec le maire du Porge et plusieurs sinistrés. Il avait été pris à partie par certains habitants de la commune à son arrivée ce matin. Autre sujet pour Sébastien Lecornu, il va présider cet après-midi une cellule de crise sur la cyberattaque du fisc. Un piratage de l'administration fiscale qui remonte au mois de juin et qui a visé près de 678 000 particuliers et professionnels. Les victimes dont les données ont été dérobées seront informées à partir d'aujourd'hui, indique la Direction générale des finances publiques. Un homme devant le tribunal au Puy-en-Velay en Haute-Loire pour avoir tiré sur des enfants en proférant des injures racistes. Les faits ont eu lieu en avril dernier sur la commune d'Espaly-Saint-Marcel. L'accusé de 65 ans avait sorti sa carabine à plomb, visé un groupe d'enfants qui jouaient au ballon et les avait insultés. Il est jugé pour violence avec arme, mais aussi pour injures publiques en raison de l'ethnie, la race ou la religion. La précarité étudiante s'aggrave cette année encore. C'est ce qui ressort de l'enquête annuelle de l'UNEF. Le syndicat étudiant pointe une hausse du coût de la vie de 1,66%, soit 74 euros de plus par mois pour les étudiants par rapport à l'an dernier, et même de près de 36% depuis l'arrivée d'Emmanuel Macron au pouvoir, avec une forte hausse du coût du logement, des produits alimentaires et des transports. Enfin, de nombreux hommages à Hollywood après la mort de l'actrice américaine Hayden Panettiere. Sa famille l'a annoncé sans préciser les causes de son décès. La jeune femme, connue pour ses rôles dans les séries Heroes et Nashville, allait fêter cette semaine ses 37 ans. Elle avait aussi joué dans une vingtaine de films, notamment plusieurs Scream. C'est la fin de ce flash. Bon début d'après-midi.

ça va pas être possible pour ce soir. Mais vas-y, on se refait ça bientôt. Ça me ferait trop plaisir. En plus, oh, mais je suis dégoûtée.

Nos pas nous mènent en Maine roux, au nord du Mans, bordé par le Perche, en l'occurrence le Saônois au nord-nord-est et le plateau calaisien à l'est, le Maine blanc au sud-sud-ouest et la Champagne mancelle à l'ouest. Le Maine roux correspond au terrain de Cénomanien qui s'étend dans le centre de la Sarthe. Il doit son nom au grès roussard et au sable jaune qui se trouve dans son sous-sol et qui constitue les principaux matériaux de construction traditionnels. Les sables se retrouvent dans les enduits qui apportent des couleurs chaudes aux façades. Le Maine roux présente des paysages de plateaux calcaires qui se distinguent par la présence d'une trame bocagère. L'ouest, vers la vallée de la Sarthe et au nord celle de l'Orne saônoise, forme de vastes étendues planes bordées par des buttes boisées sur lesquelles sont construites les bourgs, tandis que les plateaux plus à l'est présentent de multiples vallées entaillées. La région présente de multiples activités agricoles, alternant entre grandes cultures, élevage équestre, vergers et aviculture. Les communes du Maine roux sont Ivray-l'Évêque, Torcé-en-Vallée, Voivre-lès-le-Mans, Terreau, Souligné-sous-Ballon, Souillé, Sillé-le-Philippe, Savigné-l'Évêque, Sargé-lès-le-Mans, Saint-Saturnin, Saint-Pavas, Saint-Georges-du-Bois, Saint-Corneille, Saint-Célerin, Saint-Aignan, Rue-Audin, Rouillon, Prullier-le-Chétif, Prével, Neuville-sur-Sarthe, Mulsanne, Montbiseau, Mézières-sur-Pontoin, Lombron, Alonne, Arnage, Ballon-Saint-Marc, Beaufay, Bonnétable, Brionne-les-Sables, Changé, Coulaines, Courcebeuf, Coursemont, Courcival, José, Jouet-l'Abbé, La Chapelle-Saint-Aubin, La Chapelle-Saint-Rémy et La Guierche. Fin de cette balade en Maine roux, mais nous nous retrouvons très vite pour une nouvelle déambulation sartoise. À bientôt, et sartoisement vôtre.

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1: Concours de pétanque le dimanche 23 août à Saint-Calais, près du lac. Triplette ouvert aux licenciés, limité à 64 équipes. Le concours se déroulera en poule. Rendez-vous dès 8h30. Inscription uniquement par courrier à David Bourreau, 8 Moc Barry, 41 800 Bonnevaux. Pour tout renseignement, 07 82 25 81 07.
2: L'association Les Amis de Saint-Léonard, de Saint-Léonard-des-Bois, organise le dimanche 23 août le 27e Festival des métiers d'art à partir de 9h à l'aire de loisirs de Saint-Léonard-des-Bois. Retrouvez 100 artistes et artisans, mais également des démonstrations et de l'animation folklorique. Buvette et restauration sur place. 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Chaque don peut sauver des vies. Si vous le pouvez, prenez un peu de votre temps pour participer à cet élan de solidarité. 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

0: L'idée positive du jour avec Coco.
1: Il y a des fleurs partout, pour qui veut bien les voir ? Henri Matisse.
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1: Il est 14h.
2: La petite histoire des chansons avec Marilyn. Extrait du livre « L'histoire de la France en 100 chansons » de Fabien Lecoeuvre aux éditions Hugo Images.
3: Bonjour, aujourd'hui nous sommes en 1978. Loin des premiers congés payés instaurés sous le Front populaire, les vacances sont devenues à la fin des années 70 un véritable rituel dans la société française. La multiplication des campings et des clubs de vacances atteste de cette nouvelle passion. Et un film intitulé « Les bronzés valorisent le temps libre. Si, Sex, Hanson reste la chanson culte du film. Pourtant, au départ, Serge Gainsbourg ne l'a pas composée pour cela au printemps 1978. Gros plan sur ce hit disco créé en très peu de temps. Si, Sex
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3: En pleine période disco, Serge Gainsbourg s'engouffre dans la vague avec un hit en puissance, Si, Sex, Hanson, qui devient l'un des tubes de l'été 1978. Même si le disco n'est pas son univers, Serge Gainsbourg décide d'enregistrer un titre sur ses rythmiques pour prouver à ses détracteurs que lui aussi est capable de s'adapter aux sonorités d'une époque. En plus, après deux albums, Rock Around the Bunker et L'homme à la tête de chou, qui n'avait pas rencontré les succès escomptés, Gainsbourg avait besoin de financer les pertes. Du coup, en deux temps, trois mouvements, il écrit et compose Si, Sex, Hanson, qu'il enregistre à la fin du mois de mai 1978 au studio Phonogramme de Londres. Les paroles sont minimalistes, sensuelles et rassemblent toutes les expressions et les mots qui évoquent l'amour et la légèreté des vacances. Pour le refrain, il fait chanter des choristes et fait même inclure des cris de jouissance de femmes. Si, Sex, Hanson sort juste avant l'été 78 et toutes les radios commencent à diffuser cette chanson de circonstance qui devient rapidement un tube. Sur les plages de France et dans les campings, on danse et on flirte sur Si, Sex, Hanson. Face à ce succès hexagonal, Serge Gainsbourg enregistre une version anglaise de Si, Sex, Hanson pour la sortir à l'international. Cette fois, le succès ne sera pas franchement au rendez-vous. Cette chanson aurait pu ne rester qu'un tube d'été, mais le réalisateur Patrice Lecomte décide de l'inclure à la bande originale de son film Les Bronzés, qui sort le 22 novembre 1978 avec la troupe du Splendide. Ce film qui raconte les vacances de Popeye, Bernard, Nathalie, Gigi, Christiane, Jean-Claude et les autres est un tel succès que Si, Sex, Hanson retrouve un second souffle au cœur de l'hiver et va surtout être éternellement lié à ce film qui va devenir un grand classique de la comédie à la française. Pour l'anecdote, Serge Gainsbourg avait honte de cette chanson. Il l'avouera dans une interview. Si, Sex, Hanson et l'ami Kawet, j'aurais pu éviter de les sortir, ces deux chansons-là.

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2: Bonjour à tous. Le crash d'un petit avion militaire sur une route des Bouches-du-Rhône. C'était un peu avant 10h ce matin pour cet avion en formation qui venait de décoller de la base aérienne de Salon de Provence. L'élève et son instructeur ont pu s'extraire de l'appareil. L'armée de l'air précise qu'ils sont légèrement blessés. Les recherches se poursuivent en Méditerranée avec des plongeurs de la gendarmerie. Le jeune homme de 22 ans porté disparu depuis hier soir après une collision entre deux bateaux de plaisance n'a pas été retrouvé. L'accident a eu lieu au large de Mandelieu-la-Napoule dans les Alpes-Maritimes. Il a fait 10 blessés, dont 4 évacués en urgence absolue, selon le dernier bilan des autorités maritimes. On reste dans le sud-est où la fin de la canicule se profile. 6 départements restent en vigilance orange, mais elle sera levée demain matin par Météo France. Sébastien Lecornu poursuit sa visite en Gironde. Le Premier ministre sur place depuis hier, venu faire le point sur l'incendie de fin juillet et sur la reconstruction à venir. Il s'est notamment rendu au Porge et a été accueilli sous les huées de certains habitants. Concernant l'organisation des secours fin juillet, Sébastien Lecornu a promis une totale transparence tout en dénonçant des dérives complotistes. Dans les Landes, le feu de Luglon est désormais fixé, annonce de la préfecture ce matin. Après une nuit aux conditions très favorables, la moitié des évacués, soit 250 personnes, sont autorisées désormais à regagner leur domicile. Le feu a brûlé depuis jeudi 1700 hectares. Son limogeage en avril dernier avait secoué le monde de l'édition. Olivier Nora, l'ancien patron de Grasset, annonce lancer sa maison d'édition. Une maison, dit-il, généraliste et indépendante. Il indique vouloir publier en toute liberté chaque année entre 30 et 50 titres. Enfin, après leur titre paralympique aux Jeux de Paris, on suivra cette semaine l'équipe de France de cécifoot au championnat d'Europe. Ça se passe à Strasbourg et 8 équipes sont en lice. Les Bleus, grands favoris, affrontent l'Angleterre à 16h pour leur début dans le tournoi. Et c'est la fin de ce point sur l'actu. Bon début d'après-midi.
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7: Ok. Bonsoir messieurs, dames, comment ça va? Messieurs, dames, comme vous pouvez le constater ces temps-ci, c'est la crise, il n'y a plus d'oseille. Vous avez vu le prix de l'essence? Ça frôle les 2 euros le litre. Normalement, à ce prix-là, tu le sers avec un petit palmier, une petite rondelle de citron en terrasse. Mais je vous rassure, à l'étranger, c'est aussi la crise. Là, récemment, j'étais aux États-Unis et j'ai vu que c'était la crise, même là-bas, quand j'ai croisé dans les rues de New York, au feu rouge, des Roumains. Je vous jure que c'est vrai. Le mec vient vers moi. Please, please, give me money. Money for baby, please. Alors moi, j'essaie d'esquiver, tu vois. Oh, sorry, sorry, French, French. French, s'il vous plaît, donnez-moi argent. Argent pour bébé. Oh, l'enfoiré, sans bras, sans jambes, mais parfaitement bilingue. Ils ont tout compris à la mondialisation. Petite parenthèse raciste, messieurs, dames. Les Roms sur Paris, j'en peux plus. Eux, faut qu'ils arrêtent. Eux, ils ont passé un cap dans l'innovation du handicap. Eux, ils ont des idées, c'est en 2060. Super créatifs. Les boîtes de pub se les arrachent. Moignon de la main, moignon de l'épaule, moignon de la tête. Mais comment il a fait ça, celui-là? Mais il marche quand même. Troisième bras rotatif dans le dos. Voix bizarre. C'est avant les mendiants, tu leur donnais une pièce parce que t'es pitié. Eux, tu leur donnes parce que t'es en panique. Tiens, mais casse-toi. Je vais gerber. Oh là là. Moi, récemment, ils m'ont sauté le permis. C'était à cause d'eux, je m'arrêtais plus au feu rouge. Tu sais, parfois, t'arrives au feu rouge, tu t'arrêtes, t'es dans tes pensées. L'autre jour, je m'arrête, je réfléchis à un truc, un nain, il vient, il tape au carreau. Et ben, j'ai crié tellement fort, il a reculé.
3: Moi, je leur dis, au lieu de faire paniquer les gens en feu rouge, vous allez à la foire du trône, vous postulez au train fantôme, vous allez gagner de l'oseille. Hein. Avec la lumière. Attendez, j'ai pas fini avec eux.
5: Je vais les tuer.
3: Alors les Roumains, quand ils peuvent pas aller bosser, ils envoient les Roumaines. Les Roumaines, c'est deux techniques.
8: Plus l'instinct maternel. T'es bébé. T'es bébé. T'es bébé. T'es bébé.
3: Montre son fils comme si c'était le tien. Mais je le connais pas, cet enfant, madame. Ah non, c'est pas mon fils, non. Moi, je le sens quand même. Oh, ça va, tu veux me faire une Polnareff ou quoi? Qu'est-ce qui t'arrive, toi? C'est pas cher pour un enfant. T'as pas des papiers à remplir, hein.
8: S'il vous plaît, fais-moi pas argent.
3: Mais vous avez des dents en or, madame.
8: S'il vous plaît, c'est bébé.
3: Bébé, tombe grisonnante, bouc, 35 ans. Bon, je taquine les Roms, mais en fait, je taquine pas le fait de vouloir se sortir du sous-développement, ça c'est normal. Je dis juste, les mecs ont des mauvaises stratégies de marketing. Comme les mecs qui débarquent avec le panneau avec dessus écrit « J'ai faim ». Tout le temps. T'as tout le temps faim, toi. T'sais, normalement, t'as faim petit déjeuner, dîner, éventuellement goûter. Toi, t'as tout le temps faim, toi. Excuse-moi, j'ai pas tout le temps de l'oseille. Si, t'as les mecs, ils débarquent, ils font la manche, mais caractériel fâché. Excuse-moi, t'aurais pas un euro? Non, excuse mon pote, j'ai rien. Oh, putain. Mais excuse-moi, je savais pas que je bossais pour toi. Non, tu m'avais pas prévenu. Et bien sûr, t'as les mecs, ils débarquent. Ils débarquent. Excuse-moi, t'aurais pas un euro ou un ticket resto? Non, entre 1 € et 8,50 €. Bon, elle m'a jugulé l'histoire. Tu vois, je débarque, je te dis, excuse-moi, t'aurais pas l'heure ou une montre?
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1: À l'instant, c'était Jean-Luc Le Ténia.
2: Elle est petite, elle était courte.

0: 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Salut à tous, bienvenue dans votre chronique cinéma, salut Yves.
1: Salut Patoche, bonjour tout le monde.
0: On a dans cette chronique deux films qui sortent ce mercredi 19 août, mais deux films assez costauds. Hein. Il y a d'abord un gros film d'action avec Mutiny, et il y aura un film d'épouvante et d'horreur avec Insidious, l'invasion du lointain. On commence avec le gros film d'action, le blockbuster américain, Mutiny, de Jean-François Richet, avec Jason Statham, Annabelle Wallis, Roland Moller, Adrian Lester, Jason Wong, et il y en a d'autres, mais il meurt beaucoup aussi. Hein. Je t'écoute pour le petit résumé.
2: Cole Reed, ancien agent des forces spéciales reconverti en chef de sécurité, est accusé à tort du meurtre de son patron. Remontant le fil de la machination dont il est victime, il se retrouve piégé à bord d'un porte-conteneur dont l'équipage est composé de mercenaires. En haute mer, Reed ne pourra compter sur aucune aide.
0: Ah non, c'est Mutiny, c'est pas piège en haute mer, mais bon, presque, c'est presque la même chose. Bon, on écoute la bande-annonce.
3: J'ai les états de service de Cole Reed. Il est né et a grandi à Londres. Son père était flic, son grand-père était flic. Il a fini sous les ordres de son père. Ils enquêtaient sur la traite d'êtres humains.
4: Pourquoi il a quitté le Royaume-Uni ?
3: Ce n'est pas dans le dossier.
5: N'ayez pas peur, je vais vous aider. Je vais revenir. Pour tout le monde.
6: Il se passe quoi, putain de merde ? Retournez dans le conteneur ! Retournez dedans !
3: Passager clandestin.
7: Putain, vous êtes qui ?
5: Maintenant, ce qui compte, c'est de vous mettre, vous et ces migrants, en sécurité. Il va bientôt falloir accélérer le mouvement.
8: Assure-toi simplement que Cole Reed ne descende pas de ton bateau en vie.
9: Il est enfermé.

0: a reçu le signal.
1: C'était quel code?
0: Attaque, monsieur.
1: Une attaque?

0: Mutiny, c'est dans toutes vos salles à partir de ce mercredi 19 août. Je l'ai dit, c'est Piège en haute mer, mais cette fois avec Sandman et pas avec un autre gros dur. Eh bien, bon, ça marche, voilà, c'est de la castagne. Ce gars qui se retrouve sur ce bateau plus pour lutter contre un trafic d'êtres humains, voilà. On fait passer des clandestins pour en faire des esclaves, soit sexuels, soit de travail, tout simplement. Eh bien, il va casser la gueule à tout le monde, à tous ses mercenaires. L'armée n'est pas loin, apparemment, sur un porte-avions. Ils savent pas trop ce qu'il fait là. Et bon, il va les alerter. Y a-t-il des complicités dans l'armée? On ne sait pas non plus. En tout cas, bon, allez, bagarre, énergie, Jason Statham, on a tout dit, pour ceux qui aiment les films d'action.
1: Oui, c'est ça, c'est on change juste le décor. Là, c'est, comme tu dis, c'est Piège en haute mer, mais on change la tête de celui qui casse la gueule aux méchants, voilà. Et bon, avec Statham, on sait que c'est hyper efficace et... voilà, s'il est cantonné dans ses styles de films, c'est que bah tous les films qu'il fait, ça vend, donc c'est un peu dommage parce qu'il a un registre de jeu bien plus important quand on voit son début de carrière, mais si, comme on dit, ça permet de payer le beefsteak, hein.
0: Oui, après tout.
1: Et en même temps, il y a un beau message, c'est il protège la veuve et l'orphelin.
0: Voilà, il faut quand même un côté positif. Et puis voilà, si tant qu'il est jeune encore et qu'il peut encore donner des coups de poing, pourquoi pas.
1: Oui.
0: Voilà, pour le deuxième film, on va partir sur le...
1: Pour moi, c'est non.
0: Moi aussi. C'est l'épouvante et l'horreur. Ça s'appelle Insidious, l'invasion du lointain, de Jacob Chase avec Amelia Eve, Brandon Perea et Lin Chey. Le petit résumé, je t'écoute, alors va vite.
2: Gemma, une jeune mère, élève sa fille dans la maison de son enfance. Elle découvre qu'elle peut voyager dans le lointain, ce royaume purgatoire des âmes perdues au cœur de l'univers d'Insidious. Lorsqu'une entité malveillante s'en prend à elle, Gemma révèle un pouvoir qui change tout. Elle ne se contente pas d'entrer dans le lointain, elle peut ramener dans le monde réel ce qui s'y trouve. Une fois que les démons prennent conscience de son pouvoir, notre monde devient alors leur terrain de jeu.
0: Boum, eh ben voyons, si on joue avec cette bande-annonce, il y a beaucoup de cris, très peu de dialogue, mais on arrive à comprendre un petit peu, et beaucoup de scare jump. On écoute.
3: Vous êtes bien installé? Bien. Je vais vérifier vos dents. On dirait qu'il y a quelque chose de coincé.

0: l'élève seule depuis qu'elle est née.
1: Coucou!
2: Coucou!
0: On était très heureuse. Dors maintenant. Jusqu'à ce que je me mette à faire ses rêves. Maya? Je fais peur à ma fille. J'ai besoin d'aide pour arrêter ça.
3: Ce ne sont pas de simples rêves, Gemma. Vous avez un don rare. La faculté de voyager dans le royaume qui se situe entre ce monde et le prochain. Mais vous faites aussi quelque chose que je croyais impossible. Vous pouvez faire revenir les démons dans le monde des humains. Pour toujours.
0: Et si je n'arrive pas à contrôler ce don ?

0: Insidious, l'invasion du lointain, c'est dans toutes vos salles à partir de ce mercredi 19 août. Bah, c'est juste un film d'horreur, voilà, avec les morts vivants qu'une jeune femme avec d'étranges pouvoirs peut ramener dans le monde réel. Donc forcément, il y en a qui sont pas bienveillants parce qu'ils étaient au purgatoire, donc ils avaient pas l'âme tranquille, on va dire. Et donc, voilà, elle se retrouve embêtée. Et en plus, on lui rajoute une petite fille dans les pattes, c'est la sienne, qu'elle va devoir protéger. Donc tout est un peu gratuit. Enfin voilà, comme d'habitude, le film d'horreur dans toute sa, j'aime pas, crétinité, avec les méchants, les morts vivants, tout simplement.
1: Oui, il y a tous les poncifs justement du film d'horreur d'épouvante avec les scare jump. On change un peu quelques endroits. Insidious, je sais plus à combien de films ils en sont. Et moi j'avais envie de dire, c'est chérie, devine qui vient dîner chez nous ce soir. Bah ça tombe bien, je suis pas invité, j'ai pas faim. Donc pour moi c'est justement c'est le genre de film que j'aime pas. Pour ceux qui aiment ce style-là, oui bah ça va marcher. Vous allez avoir peur. Bah justement moi j'ai eu peur rien qu'à la bande-annonce, donc j'irai pas. Bah,
0: tu parlais de films de niche à propos des Marvel. Là les films d'horreur c'est vraiment une film de niche. Quand ça répète sans arrêt, et ben un peu les mêmes, les mêmes poncifs. Voilà. Bon c'est non pour moi non plus. Allez passez quand même un bon été au cinéma. Merci Yves.
1: Salut Patoche, au revoir tout le monde.
0: Salut.

0: prise de tête. C'est l'heure du café. Je dirais même plus, du philo-café. Allez, philo-café. Tu ne veux pas mourir et tu mourras un jour. Tu ne veux pas mentir et tu mens. L'homme est, depuis sa naissance, mu par un désir contrarié qui fait de lui un révolté. L'éternité lui échappe. Edmond Jabès, extrait de Le Livre des questions.
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5: C'est l'histoire d'un mec qui en a raconté une histoire aussi, mais qu'il a très bien compris, lui. Mais qu'au moment de la raconter, t'es bien emmerdé avec le mec. Et l'histoire qu'on lui a racontée à lui, c'est l'histoire d'un éléphant qui est dans la jungle. Blanc. Il arrive au bord de la rivière pour boire. Il met un pied dans l'eau. Il met deux pieds dans l'eau. Il met la trompe dans l'eau. Et à ce moment-là, il y a un crocodile qui arrive et qui lui mange la trompe. Et l'éléphant, il se lève et il dit « Et vous trouvez ça drôle ?» Oui, je sais, même en Belgique, elle marche pas. Et le mec qui m'a raconté l'histoire, un jour, ils se sont invités à bouffer chez des gens. Alors, c'est comment ça, les gens, ils s'invitent à bouffer, des fois, ils ont pas grand-chose à se dire. Ah, t'as, ça va, t'as. Qui se lève et dit bah voilà, c'est l'histoire d'un éléphant qui est dans la jungle, qui arrive au bord de la rivière pour boire. Il met un pied dans l'eau, il met deux pieds dans l'eau. Et à ce moment-là, il y a la maîtresse de maison qui revient de la cuisine avec un clafoutis. Et la maîtresse de maison a un bec de lièvre en plus du clafoutis. Un bec de lièvre qui part d'ici et qui finit comme ça. Alors il m'a dit, qui c'est que tu veux le clafoutis ?

0: devant là. Alors les autres derrière là. Moment là, il y a un crocodile qui arrive, tout petit. Et il lui mord la queue, allez. Et la maîtresse de maison a dit, et on trouve un salon.
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4: Comme vous le savez, les Chevaliers du Ciel, nous sommes de Toulouse, région du sud-ouest de la France. Et nous avons souhaité, pour commencer ce spectacle, accueillir parmi nous un chanteur qui représente cette région partout en France, à l'étranger. Moins connu que Francis Cabrel, certes. Il représente cette région du mieux qu'il peut. Il est avec nous ce soir, je vous demanderai beaucoup d'indulgence, car il nous vient d'une petite commune du sud-ouest de la France qui est surtout connue pour sa magnifique centrale nucléaire. Ce chanteur, il est parmi nous ce soir, il est venu à mobilette directement du côté d'Agen, du sud de la France, par autoroute, c'est déjà un exploit, ça mérite une ovation. Ovation pour Jean-Paul André, s'il vous plaît, Jean-Paul André. Viens là, allez, viens là Jean-Paul, n'aie pas peur, viens là. Vous voyez, il est un peu spécial, mais il n'est pas méchant, rassurez-vous. Viens là Jean-Paul, viens là, on vient de parler de toi. Alors, comme je l'expliquais, tu es né... Eh oui, il est très gentil. Alors,
5: je suis content.
4: T'es toujours content, c'est ça qui est de bien avec toi. T'es toujours content. Alors, comme je l'expliquais.
5: Je suis content.
4: Oui, t'es content, oui. Comme je l'expliquais.
5: Je suis content.
4: Oui. Tu es né tout près de la centrale nucléaire de Golfech.
5: Oui, mais j'ai pas de séquelles.
4: Non, mais en fait, t'as bien chargé quand même, hein.
5: Oui.
4: Je rappelle que t'as été fini au triphasé. Alors, Jean-Paul.
5: Et je paye pas l'EDF.
4: Eh non, ils t'en doivent à toi, hein. Ils t'en doivent. Alors, Jean-Paul.
5: Je suis content.
4: T'es content. Nous aussi, on est très content.
5: Et je sais faire le loup.
4: Oui, c'est bien.
5: Le loup de la centrale nucléaire.
4: On verra ça.
5: C'est le loup. Comme ça, c'est le loup.
4: Ah, oui.
5: Là, il écoute, là, il est pas content. C'est le loup.
4: Oui.
5: Ça, c'est le loup. Oui. Il écoute, il est pas content. Comme ça.
4: Il a morflé, c'est le loup du Valais aussi.
5: C'est le loup.
4: Oui, calme-toi, hein. On est bien content d'avoir rencontré le loup.
5: Ça, c'est le loup. Ça, c'est les renards, comme ça.
4: Ça va.
5: Et ça, qu'est-ce que c'est?
4: Eh bien, c'est le loup.
5: Le relou. Ça, c'est le relou. Ça, c'est le relou.
4: Ça n'existe pas, le relou.
5: Le renard qui se fait enculer par les loups.
4: Non, arrête. Tu calmes. C'est pas grave, on va maîtriser la chose. Alors, Jean-Paul, on va parler chansons.
5: J'ai pas de séquelles.
4: Non, presque pas. Alors, Jean-Paul, se calme maintenant, on va chanter. C'est ce qui nous intéresse. Arrête. Qu'est-ce que tu fais là?
5: Ça, c'est la marmotte, ça.
4: Bon.
5: Ça, c'est le loup et ça, c'est la marmotte.
4: C'est bien.
5: Alors, j'ai pas de séquelles.
4: Non, presque pas, non. Regarde pas comme ça, tu me fais peur. Jean-Paul.
5: J'ai tout venu avec la momilette.
4: Et oui, je l'ai expliqué. Ça fait long, hein.
5: Ça fait long.
4: Et tout par autoroute, en
5: tout plus. Avec l'autoroute.
4: Ah oui, ça a dû te coûter cher.
5: Regarde. Les moustiques.
4: Ouais. Alors.
5: J'ai pas payé, rien payé. Tout avec la momilette, rien payé.
4: Ah, c'est payant, l'autoroute.
5: Rien payé.
4: Ah bon?
5: Non.
4: C'est quoi la trace rouge, là?
5: La barrière qu'on a quand je passe avec le...
4: Bon, alors, Jean-Paul, maintenant qu'on a vu...
5: Je suis content.
4: Oui, on a vu toute la ménagerie.
5: Non, non, non, non, non, non. Calme-toi, oui, ça va.
4: Maintenant qu'on a parlé de ça, nous, ce qu'on veut écouter, c'est... Chut, arrête, calme-toi.
5: Et j'ai un frère.
4: T'as un frère, hein?
5: Un frère.
4: Ah bon?
5: Mais on le fait pas viendre parce qu'il est né dans la centrale nucléaire.
4: Ah oui?
5: Quand il passe en mobilette, les lampadaires s'allument.
4: Et quand il éternue, ça fait sèche-linge,
5: oui,
4: non?
5: Oui, et il t'emmerde. Oh.
4: Et tu crois pas si bien dire.
5: Et mon frère... mon frère, il est punk, mon frère.
4: Il est punk?
5: Punk, il est. Le punk, comme ça, il a une crête rouge, comme ça. Il est punk, mon frère. C'est la faute à mon père parce que mon père, il y a 20 ans, il a niqué une poule.
4: Bon, allez.
5: C'est le loup.
4: C'est bon, on avait ta famille. C'est pas possible. Hein. Arrête, stop. Tu les aimes, tes parents, toi?
5: Beaucoup.
4: Putain, t'es pas rancunier. Hein. Alors, Jean-Paul, on va parler chansons maintenant, car c'est ça qui nous intéresse, parce que le public est venu pour écouter la chanson.
5: Je suis jumelé.
4: Ah bon? T'es jumelé?
5: Avec Tchernobyl.
4: Ah, oui, évidemment. Il y a quelques atomes crochus, hein.
5: Ouais. J'ai chanté là-bas.
4: Non. Ah bon?
5: Ils m'ont applaudi fort.
4: Ah bon?
5: Oh oui, ils ont tous quatre mains.
4: Ah ben oui, c'est vrai. Un morflé. Alors, voilà, on me fait signe maintenant que pour l'organisation, ça pose des problèmes. Tu as pris trop de temps, tu n'as plus le temps de chanter la chanson.
5: Ah si.
4: Donc on va juste conclure pas.
5: Ah si, François Sylvain avait dit, tu viens mais tu chanteras la Sim Camille.
4: D'accord, mais alors tu l'as fait version réduite, hein. Très court, tu nous fais le remix. Allez, on t'écoute dans la chanson de ta composition qui s'intitule... Je te prendrai nu dans la Sim Camille. Voilà.
5: Je t'ai rencontré du côté de Narbonne. Je t'ai trouvé vachement bonne. Tu mangeais une pizza comme une conne. Et je crois bien que c'était...

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4: Ah ouais. Eh, on fait pas de mal, merde. On est une bande de jeunes, on se fout la gueule. Eh, je m'assemblais, on est sortis avec Bob. C'est Robert, on l'appelle Bob. Ah, vu ça, la crise. On a foutu la merde, on s'est vendu la gueule. On est arrivé dans une boîte, le barman, on a rallié une gosesse. Oh la vache, il voulait pas nous servir, Bob, il a rallié, il a pris le tabouret, il a balancé dans les bouteilles, la crise. T'es con, on aurait dû venir. Ils ont appelé les flics, on a juste le temps de se casser. Et après, dans la rue, on a rencontré une gonzesse michetot complètement bourrée, avec des yeux de chat, maquillée, vulgaire. On l'a emmenée dans les poubelles, on a tiré à quatre. C'est con, vous auriez dû venir. Et Bobby était tellement bourré, il pouvait pas. À la crise. Et puis après, elle s'est mise à gueuler parce qu'on fouillait dans son sac. On s'est cassé. Non, mais on déconne comme ça, mais on est vachement gentil, tu vois, parce que je vois... Ah merde, il y a des mecs qui nous cherchent au site. Parce que Bob, bon, si tu veux, il est sympa, si tu veux, mais enfin, c'est un mec, quand il t'attaque pas, toi, il cherche à se défendre, toi. Tu vois, par exemple, l'autre jour, il était avec Ginette devant le tabac, il discutait. Bon, dans un sens, il bouchait l'entrée. Si on veut. Mais de là, à ce qu'un grossier soit mal poli, il y a un mec qui s'amène, genre blazer, 16e, propre sur lui, petit col gentil. Il s'amène, il dit à Ginette, pardon mademoiselle, excusez-moi, est-ce que vous pourriez vous déranger légèrement, s'il vous plaît, afin que je puisse, en rasant le mur, rentrer dans le tabac sans vous déranger. Bobby, il fait, ouais. Dis tout de suite que ma femme est grosse.

Mais s'il a mis dans la gueule, il a refait toute l'aventure. Moi, j'étais là, j'ai juste mis un coup de pompe ou deux pour pas laisser un copain tout seul dans la merde. Non, Bobby, en plus, faut le connaître, moi, c'est un mec, j'étais chorette. Je suis allé chez lui, j'étais siette. C'est un mec, il a fait une tour Eiffel en allumette d'1m50, grande comme ça. Quand tu vois ça, tu te demandes, parce que, si tu veux, parce que là, parce qu'il y a des fois, parce que quand tu te demandes. Tu te dis, mais est-ce possible que ça soit le même mec qui attaque les vieilles dans la rue avec une matraque? Moi, j'étais siette, j'étais une chorette. Et puis, c'est un mec, c'est pour un con, il lit des bouquins et tout. J'ai regardé dans sa bibliothèque, il lit des bouquins, je comprends même pas le titre. Alors, t'es cavard. Et il a réfléchi sur sa condition et tout. Il dit toujours, si la société nous rajette, c'est parce qu'elle veut oublier que c'est elle qui nous a créés, là. Il dit, le blouson noir a une fonction devant les hommes et même devant Dieu. Tu sais, pendant un moment, il y avait les prêtres ouvriers. Ils voulaient être prêtres blouson noir, lui. Ils en parlent souvent, il paraît qu'il a existé, Dieu. Il paraît que Dieu, c'est un mec, quand il est arrivé sur la terre, il n'y avait rien, t'as. Il n'y avait rien, t'as. Il n'y avait pas un troquet pour une mobilette, rien. C'est vraiment la zone, toi. Il paraît que Dieu, c'est lui qui a dit « L'homme est égaux ». Il paraît que Dieu, il a dit « Il y aura des hommes blancs, il y aura des hommes noirs, il y aura des hommes petits, il y aura des hommes grands, il y aura des hommes beaux, il y aura des hommes moches, et tous seront égaux. » Mais ça ne sera pas facile. Et puis il a même ajouté « Il y en aura qui seront noirs, petits et moches, et pour eux, ça sera très dur. » Enfin, moi, je vous raconte ça, c'est l'évangile selon Bobby. Mais paraîtrait que ça serait pas lui qui aurait dit « Il y en a qui bosseront 8 heures par jour et d'autres qui auront qu'à se baisser pour les ramasser puisque les mecs qui bossent sont assez grands pour se laisser faire. » C'est pas lui, ça. C'est un autre barbu qui est venu plus tard pour bouffer dans sa gamelle. Un mec qui a le masque. Un nom comme ça. Qui a le masque. Bobby, il peut pas le saquer. Si c'est un de vos potes, vous lui dites « Qui se cache ?» Parce que nous, on déconne tout le temps d'être sur Dieu. Mais Bob, il dit « Voyez les mecs, on déconne notre sur Dieu, mais lui, tu vois, il s'en fout. Hein. » Parce que Dieu, il sait au fond de lui-même que Jésus-Christ et la caravane pensent.

0: Écoute-moi ça, Albertine.
1: Bonsoir, Albertine. Bonjour à vous. Bienvenue. Albertine, connais-tu Danny Elfman ? Non ? Alors, il faut que tu lises les génériques des films. Danny Elfman et Tim Burton, c'est comme Nino Rota et Federico Fellini, ok ? La musique de film, tout un imaginaire. Voici un extrait de musique de La Planète des Singes, de Tim Burton. Écoute-moi ça, Albertine.

La planète des singes de Tim Burton, musique de Danny Elfman. Oui, c'est ça, Albertine, être transporté autant par les images que par la musique. À venir, l'étrange Noël de Monsieur Jack, avec la même association, Tim Burton et Danny Elfman. Écoute-moi ça, Albertine.

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Halloween, vous les avez sentis les grosses citrouilles, parfois marrantes, quelquefois menaçantes? L'étrange Noël de Monsieur Jack. Suite. Écoute-moi ça, Albertine.

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1: Écoute-moi ça, Albertine, te dit à la prochaine. Et Mario te dit, prenez soin de vous et écoute. Danny Elfman est un compositeur américain de films, ancien leader du groupe de rock et de new wave Oingo Boingo. Il a composé la musique de la plupart des films de Tim Burton, de plusieurs autres films, ainsi que des thèmes musicaux des génériques des séries télévisées, comme Les Simpsons. Il a reçu de nombreuses récompenses pour ses compositions originales et a été nommé 4 fois pour l'Oscar de la meilleure musique de film. Et pour finir, Danny Elfman a passé un petit moment à Paris où il a été repéré par Jérôme Savary pour rejoindre la troupe du Grand Magic Circus. Salve !

Salut à tous et bienvenue sur l'antenne de votre radio locale Ornithorynque. C'est l'heure de se retrouver pour Au cœur de l'album, la découverte musicale de la semaine. Et cette semaine, je vous propose de découvrir le premier EP de l'artiste Alix. Il s'appelle Cœur à apprendre. Il est sorti le 30 janvier 2026. Un EP musical de style folk qui explore sans filtre les failles, les doutes et la reconstruction personnelle. Un EP qui se compose de 5 titres. Et je vous propose d'écouter un titre extrait de cet EP tout de suite dans votre rubrique Au cœur de l'album sur l'antenne d'Ornithorynque. Voici la chanteuse Alix avec le titre « Je ferai du beau ».

c'était la chanteuse Alix, un instant sur l'antenne de votre radio locale Ornithorynque, un titre extrait de son premier EP, Cœur à apprendre. Pour en savoir plus sur l'artiste et suivre son actualité, rendez-vous sur sa chaîne YouTube ainsi que sur sa page Instagram. C'était l'EP découverte de la semaine dans votre rubrique Au cœur de l'album sur Ornithorynque.

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5: M'appelle Mongola. Je suis une ancienne Claudette. Et puisque je vous dis que je suis une ancienne Claudette, bah, j'avais vu dans le journal qu'ils cherchaient des Claudettes. J'ai dit ça, ma fille. Il n'y a pas à tortiller du cul pour chez droit, c'est pour toi. Je suis allé direct à l'ERTF. Quand ils ne cherchaient plus, je suis là. Je m'appelle Mongola. Ils m'ont dit, mais oh, vous avez des références? Bien sûr, j'ai des références. Je serais pas venu comme ça. Je travaillais chez Béjart. Travaillais chez Béjart? Mais qu'est-ce que vous faisiez chez Béjart? Je me cachais derrière l'entrée. Dès qu'il y en avait un qui essayait de passer sans payer, je disais, où tu vas? Le mec, il payait cash. Ah, il était très, très content de moi, vous avez qu'à leur téléphoner si vous voulez. Je dis, non, écoutez, non. Si vous avez travaillé chez Béjart, forcément, on va délibérer. Passez dans la pièce à côté. Ils sont en train de tourner un film, ils ont besoin de figurants. Je suis là. Parce que moi je m'appelle Mongola, je viens, je fracasse tout ici, vous avez compris. Je suis passé voir le film. Qu'est-ce que c'était le film? La guerre du feu. Vous avez vu le film La guerre du feu? Avec les animaux préhistoriques tout poilus. Même que la maquilleuse, elle m'a vu passer, elle m'a dit, vous rentrez nature, pas besoin de déguisement. J'ai dit, ok, je rentre dans le film. Vous l'avez vu, le passage où il y avait les femelles qui allaient boire au ruisseau? Ah, vous l'avez vu? Où il y avait un sacripant qui était caché dans les fouillis, qui vient par derrière, chlika-chlika. Eh ben, c'est tombé sur moi. Et oh, j'avais soif, hein. Quand j'ai compris ce qui se passait, j'étais furinx, un vrai furinx. Vous savez les furinx? Le réalisateur est arrivé, il m'a dit, Mongola, restez. On vous donnera le premier rôle du mammouth. Moi, je suis venu faire Claudette. Je suis pas venu faire des saloperies sur les plateaux. Alors maintenant, ça suffit, montrez-moi la sortie. Je vais voir Clo-Clo direct. Ne pas rentrer. C'est pour les autres. C'est pas pour Mongola. J'ai ouvert la porte. Je me suis faufilé. Hop. Il était dans sa douche. Je suis dans mon coco, je vais te faire une surprise. Je vais me refaire une beauté. Vas-y que je me mets du rouge, vas-y que je me mets du rouge. Les cheveux gominés en arrière, on aurait dit Fantomas. Maintenant, je suis prêt, j'y vais. Il va me voir, il va m'engager direct. J'ai ouvert la porte à la salle de bain, je dis coucou, coucou. Il a sauté en l'air et s'est tout illuminé. J'ai dit ça, c'est le coup de foudre. Et vas-y, je dansais, vas-y, je danse. Mais j'ai compris ce qui se passait. J'ai dit, Mongola, sauve-toi, c'est un piège. J'ai sauté par la fenêtre, je suis descendu le long de la gouttière 3x3. Ils en ont profité pour tourner King Kong, ces salauds. J'ai sauté les 3 derniers étages qui restaient. Vous vous rappelez que j'étais furinx? Si, je vous l'ai dit que j'étais furieux, je vous l'ai dit. Ah ben voilà. Je me suis fait attraper par la fourrière des chiens, voilà. Mais je suis pas un chien, je suis Mongola. Ah, j'avais les boules. Je suis sorti du panier. Je suis rentré chez moi, j'ai pris mon chat. On est monté sur la toit terrasse et on a regardé la lune. La lune. Mais rien, faut que la lune des étoiles. Elle, ce qui l'intéresse, c'est une éclipse avec le soleil. Ciao, la lune. Moi, je m'appelle Mongola, je suis une ancienne Claudette. Ciao.
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3: Bonjour à tous. On assume de sortir l'artillerie lourde. Les mots du chef du gouvernement en déplacement en Gironde, un mois après les incendies qui ont ravagé ce département et celui des Landes. 12 millions d'euros vont être débloqués en urgence. Mais selon Sébastien Lecornu, les mesures d'aide pourraient coûter près de 100 millions d'euros au total. Des exonérations de cotisations sociales sont notamment mises en place pendant 3 mois pour les entreprises impactées. Et le Premier ministre promet aussi de dénoncer les assureurs qui, dit-il, ne joueront pas le jeu avec les sinistrés. En Belgique, l'incendie poursuit sa progression vers l'est, mais il n'avance plus vers l'Allemagne. Depuis ce week-end, près de 3000 hectares ravagés dans les Hautes-Fagnes et cela entraîne une pollution de l'air de l'autre côté de la frontière. La Moselle est en alerte rouge pour une concentration très élevée de particules fines. La Meuse et la Meurthe-et-Moselle sont placées en procédure d'information et recommandation. Un homme devant le tribunal du Puy-en-Velay en Haute-Loire cet après-midi pour avoir tiré sur des enfants en proférant des injures racistes. Les faits ont eu lieu en avril dernier sur la commune d'Espaly-Saint-Marcel. L'accusé de 65 ans avait sorti sa carabine à plomb, visé un groupe d'enfants qui jouaient au ballon et les avait insultés. Il est jugé pour violence avec arme, mais aussi pour injures publiques en raison de l'ethnie, la race ou la religion. Cet atterrissage d'urgence d'un avion d'entraînement de l'armée dans les Bouches-du-Rhône, il a terminé sur une route départementale avant de prendre feu. À son bord, 2 militaires, un instructeur et son élève qui ont réussi à sortir à temps de l'appareil. Légèrement blessés, ils ont été immédiatement pris en charge par les équipes médicales de la base aérienne de Salon de Provence, précise le ministère des Armées. Une enquête du bureau enquête accident pour la sécurité aéronautique d'État a été ouverte pour en savoir plus sur les causes de l'accident. Et puis le coup d'envoi du premier match de l'équipe de France de cécifoot au championnat d'Europe à Strasbourg. Les Bleus, médaillés d'or aux Jeux Paralympiques de Paris en 2024, sont face à l'Angleterre. La compétition qui réunit 8 équipes va durer toute la semaine. Et c'est la fin de cette édition. Très bon après-midi.
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6: Voici le groupe Prisoner. Je ne retiendrai que toi.

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1: Le samedi 5 septembre, rendez-vous au gymnase de Bouloir entre 10h et 16h pour le forum des associations de Bouloir. Loisirs, sport, culture, venez retrouver les associations de la commune et participer à la grande tombola gratuite avec des lots offerts par les associations. Suivez également l'événement en direct sur votre radio locale Ornithorynque. Le samedi 22 août à Tuffet, Val-de-la-Chéronne, c'est le retour du festival des Tufferies organisé par le comité des fêtes. Retrouvez, sur scène, le groupe Cole et les Peckerwood, ainsi que la compagnie créole. La soirée se clôturera avec un magnifique feu d'artifice sur le plan d'eau.
2: Le festival d'art plastique de Bessay-sur-Braye, c'est du 14 juillet au 23 août. Trois expositions successives de 15 jours. Rendez-vous au château de Courtenvaux de 14h30 à 18h30, du mardi au dimanche. Entrée libre.
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8: Ma mère portait donc un stérilet lors de ma conception, ce qui fait que je suis né avec un appareil dentaire et... Mon enfance a été assez difficile puisque je suis né dans le Nord. Le Nord, c'est dur, hein. C'est... dégueu. Dégueu en deux mots. Le Nord, c'est comme Paris 18e, quoi, voilà. Pas l'arrondissement, le siècle. Oh, puis le froid. Dans le Nord, on a que des pizzas deux saisons. C'est là-haut qu'a été tourné l'âge de glace au mois de mai. Bon, après, tous nos vieux ont survécu à la canicule. Hein. Pas normal, hein. Rares sont ceux qui atteignent la cinquantaine hein, dans le Nord. Bon, c'est pour ça qu'on fait nos enfants à 15 ans. Avec des membres de notre famille, c'est plus pratique. Évidemment. Quoi? Ça donne des arbres généalogiques hyper originaux. Papi, Tata, Dylan, Brandon, Evan. Ah, ça, c'est la faute à notre moyen de contraception principal. On a un moyen de contraception dans le Nord, l'accent. Ah bah, c'est sûr, quand on dit « Eh, dis donc, je me ferais bien tatu !» On n'a pas envie, hein. On est quand même la seule région de France à être sous-titrée aux journaux télévisés. Le Nord, c'est aussi le pays des petites voitures sans permis. Ah, boire ou conduire, on s'est adapté. On les a même décorées, nos voitures sans permis. Ouais. On met une petite flamme sur la portière, un aileron à l'arrière, un autocollant « Merci Jackie et Michel » à l'avant. Customiser une voiture sans permis, c'est comme maquiller une moche. Aussi, elle reste moche, mais elle a une tête plus rigolote. Le Nord, c'est aussi une situation économique de rêve. Tenez-vous bien, on représente 95% de la télé-réalité. Confessions intimes, c'est nous. Les ch'tis à Mykonos, c'est nous. Bon, il y a la moitié de ma famille qui est passée dans Confessions intimes, justement. L'autre moitié d'en fait entrer l'accusé. Il n'y a que mon père qui n'est pas passé à Confessions intimes ni de fait entrer l'accusé. Lui, il est passé en direct, à 13h, journal télévisé, le taux d'alcoolémie le plus élevé en France. C'est lui, il était que 13h. Et il était là. Alors, ben, revenez ce soir avec toujours encore augmente. Oui, mon père prenait l'accent belge pour ne pas payer d'impôts. Ma mère, elle, était au chômage. De toute façon, il faut savoir qu'il y a trois corps de métier dans le Nord. Hein, la mine, le chômage et l'alcoolisme. Maman cumulait deux emplois. Et elle s'occupait du coron dans lequel nous vivions, puisqu'on vivait dans un coron. Hein. Un coron, c'est une grotte qui aurait la taille d'un chiotte. Oui, voilà. Avec les murs en torchis. D'ailleurs, si vous demandez à l'origine du nom torchis, demandez-vous à quoi servaient les murs. Ouais, je cherchais. Ouais. Voilà, on n'était pas très nombreux dans ce coron. Hein. Mes parents ont eu trois enfants, un chef-d'œuvre et deux brouillons. Et mon frère et ma sœur s'engueulaient énormément à l'époque. D'ailleurs, ils s'engueulent toujours, ils vont certainement divorcer. Ouais. Moi, j'étais au-dessus de tout ça. Ouais. Moi, vous savez, dans le Nord, je me sentais pas trop à ma place. J'étais comme un musulman à la fête de la saucisse. Qu'est-ce que je fous là? Donc j'ai décidé de descendre à Paris et pour ça j'ai pris un Blablacar. Alors j'aurais pu prendre le train. J'aurais pu prendre le train, mais avec les prix des billets, j'ai l'impression de me prendre un wagon dans le cul. Disons qu'à l'époque j'étais pas encore assez ouvert. Maintenant ça fait 3 mois que je joue dans le Marais, je fais 2 allers-retours par jour. Bon. Avant, accrochez-vous à vos culottes, je vais enlever ma veste. Je préfère prévenir. Je sais, asseyez-vous, asseyez-vous.
6: Oh mon Dieu, cet avant-bras. Oh, c'est pas vrai, il en a deux. Oh, c'est pas Jamel Debbouze qui nous l'aurait faite, celle-là.

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1: La vache.
2: L'ours. Le loup.
1: Des fois, c'est l'ours qui crie quand il y a quelqu'un. Oui, c'est l'ours.
2: L'ours, il crie comme ça.

Il était une fois. Terry Moïse, les poèmes de Michel, de l'album Terry Moïse, en 1996.

1996. Au beau milieu des années 90 donc, une artiste singulière vient apporter sa touche d'originalité et de fraîcheur à l'univers musical français. Ses longues dreadlocks et son timbre grave, gracile et suave à la Tracy Chapman ont marqué les esprits et ont séduit les mélomanes. Terry Moïse, artiste américaine d'origine haïtienne, à la voix soul chaude et fragile, chante les poèmes de Michel. Cette chanson navigue entre espoir et détresse. Terry Moïse racontant l'histoire et la tristesse de Michel, une jeune enfant qui a grandi trop vite, si jeune, trop mûre, peu gâtée par l'existence, confrontée trop tôt à une dure réalité de la vie. Concept quasi autobiographique, puisque Terry Moïse a été élevée dans un quartier un peu chaud de Los Angeles. Elle aurait par exemple eu le malheur, entre autres, de voir des cadavres dans les poubelles de la cité. Chanson décrivant un monde très rude entre pauvreté, faim, violence, difficulté. Michel trouvant réconfort, refuge et évasion dans la poésie, l'écriture et les mots pour pouvoir tout changer. Les enfants de ces poèmes symbolisent ainsi la liberté et les rêves, offrant à Michel un moyen de surmonter ses difficultés et d'envisager une vie meilleure à travers ses mots. L'écriture l'aide à s'évader, à s'imaginer une autre vie, plus belle, plus légère. Et la qualité d'écriture de Terry Moïse présente de ce fait des paroles qui se concentrent sur les thèmes de l'innocence, des rêves et du pouvoir des mots sans aucun contenu cru, brut, violent pour adultes ou langage inapproprié, ce qui rend les paroles adaptées, accessibles et compréhensibles à tous les âges, avec évocation des thèmes de l'autonomisation, inspiration, encouragement, liberté, espoir. Toutefois, Terry Moïse a éludé le côté autobiographique en affirmant que cette chanson avait été inspirée par un reportage télé sur l'enfance exploitée. Et du côté inspiration musicale, avec ses origines américaines et haïtiennes, sans toutefois n'avoir jamais appris, à son grand regret, le créole ni les musiques traditionnelles locales comme le compas, ni visiter Haïti, Terry Moïse puise dans la musique afro-américaine, mais interprète ses chansons en français, son style étant ainsi décrit comme un mélange de groove, de poésie folk, de spleen aérien, de soul, de funk et de chansons françaises. Côté clip, celui-ci est à l'image de la chanteuse. Sobre, probablement par le fait qu'il soit tourné en noir et blanc, avec des plans de l'interprète alliés à ceux des enfants, donnant une image assez sereine, voire un peu féerique, surtout lorsque l'on découvre la petite fille avec des ailes d'ange. Cela, associé à des plans de Terry Moïse en train de chanter allongé sur le sol, et ce où elle est assise sur un bout de bois, les pieds dans l'eau, plan d'où ressort une certaine pudeur. Mais cette chanson ne faillit pas exister dans cette version. Car, après un premier séjour comme jeune fille au père, Terry Moïse était revenue à Paris en 1992, mais, pas très sûre de sa voix, elle concentrait seulement son travail sur sa capacité d'accompagnement comme choriste, sans envisager l'option soliste, en proposant alors ses compositions à des interprètes au travers d'une maquette de trois de ses titres. C'est sur insistance de son entourage, en les qualités de ses textes et de sa voix, que ses proches réussissent à la convaincre de chanter elle-même ses paroles. Ainsi, grâce à ses conseils avisés et bienveillants, Terry Moïse devient l'interprète de ses propres mots et elle se fait ainsi connaître grâce à ce premier single « Les poèmes de Michel » publié le 24 mai 1996, rencontrant un très beau succès, atteignant la 11e place du classement des ventes en France, succès considérable qui ouvre son premier album sobrement éponyme « Terry Moïse » édité la même année,
classé 12e, certifié disque d'or un an après sa sortie, également soutenu et accompagné par l'autre grand succès de la chanteuse, le single « Je serai là » qui atteint la 8e place au top 50 début 97, ce qui permet à Terry Moïse d'être récompensé aux victoires de la musique dans la catégorie « Artiste-interprète francophone », recevant également le prix Vincent Scotto la même année. Douceur et fragilité côtoient la force et la détermination. Cela à l'image de la chanteuse qui pouvait être fortement émue par des détails et injustices de la vie ou la perte de son chat, comme être sûre d'elle dans les combats de la vie ou lâcher des propos tranchants pour montrer sa détermination et sa quête de justice. Soyez vous-même en respect des autres. 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Carpe diem.

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1: Bonsoir, bonsoir à toutes et tous. 12 millions d'euros d'aide d'urgence pour la Gironde et pour les Landes. Le Premier ministre Sébastien Lecornu a détaillé cet après-midi près de Bordeaux plusieurs mesures pour soutenir les sinistrés des incendies. Un fonds d'aide est donc débloqué dès à présent pour permettre aux collectivités de lancer des travaux de reconstruction. Pour ceux dont le logement a été touché par le feu, les permis de construire seront délivrés sous un mois. Des mesures d'exonération fiscale sont aussi prévues pour les entreprises. Les incendies également évoqués par le chef de l'État depuis le Var en fin de journée. Emmanuel Macron va rencontrer des maires impactés par le feu de début août, mais aussi des pompiers qui ont participé aux opérations. Le président va d'abord participer aux commémorations de la libération de Bormes-les-Mimosas. 10 blessés, dont 4 graves et un jeune homme toujours porté disparu. Le bilan de cet accident entre deux bateaux la nuit dernière dans les Alpes-Maritimes. Un semi-rigide et un navire de plaisance entrés en collision frontale à la sortie du port de Mandelieu-la-Napoule. D'importants secours ont été mobilisés pour récupérer une vingtaine de personnes à bord. Les recherches se poursuivent pour retrouver le jeune de 22 ans. Les particuliers et les professionnels dont les données ont été piratées sont prévenus à partir d'aujourd'hui. C'est ce qu'indique la Direction Générale des Finances Publiques. Après ce piratage d'ampleur qui concerne près de 700 000 personnes, une cyberattaque qui a visé en juin la plateforme des impôts, une cellule de crise sur ce sujet se tient cet après-midi. L'émissaire américain Jared Kushner est en Israël aujourd'hui. Ce proche de Donald Trump doit rencontrer le Premier ministre Benjamin Netanyahou pour évoquer le plan de paix à Gaza qu'il avait déjà rencontré hier des membres du Hamas en Égypte. Et puis en France, 6 départements du sud-est restent en vigilance orange canicule, notamment le Var où l'on dépasse encore 39 degrés cet après-midi. Mais tous sortiront de la vigilance à 6 heures demain matin alors que les températures maximales seront en petite baisse ce mardi. Il n'y aura alors plus aucun département en vigilance orange canicule. Bon après-midi.
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6: Papa, qu'est-ce que tu fais là? Papa, il est 9h15, les invités de ma fête qui vont arriver. Tu vas être sûr que tout va bien, mais tout va bien, tout va bien, tout va bien, sauf que t'es là. Mais non, papa, elle va trop courte ma robe, c'est un mode sexy. Non, ça sent pas mauvais, c'est un nouveau parfum. Shampoing à la pomme, parfum à vanille, savon à la fraise. Yves Rocher. Mais t'inquiète pas, papa, ça va s'évaporer. On sonne, mais papa, mais reste pas là. Oh la honte! Ça va, c'est Nathalie, on l'a échappé belle. Mon père, t'as la chance de le voir, elle allait juste partir. J'y peux rien, mais c'est pas ma faute, c'est un cruste. Ouais, bah reviens dans 10 minutes. Elle revient, hey, papa, t'as vu sa jupe à elle, elle est carrément. On dirait même pas qu'elle a une jupe. Non, mais je sais pas, papa, mais je dis, on dirait que tu me fais pas confiance. Ouais, mais je dis, papa, c'est toi, tu me fais pas confiance. Je dis, mais qui va me faire confiance sur cette planète? Je dis, papa, je suis plein bébé. Moi, je dis, oh, j'ai 14 ans. Je suis une adulte. Mais je sais pas combien on sera, papa. 60, 80. On verra bien. Mais non, papa, c'est pas de l'alcool, c'est de la sangria. Je sais, c'est une table de sangria qui tombe sur la moquette. Je nettoie tout de suite la moquette. Sinon, je dois te rembourser la moquette avec mon argent de poche de la semaine que tu m'auras donné, je sais. Mais avec quoi je vais tout la moquette, mais je ne sais pas, moi. Avec de la javel. Papa, je veux pas me mêler de ta vie de couple. Je veux dire, en ce moment, il y a maman qui t'attend pour dîner chez papy et mamie. Ouais, mais papa, faut pas faire attendre la femme qu'on aime. Tu préfères surveiller la fille que t'aimes? Mais pourquoi tant d'amour? Mais papa, mais dis-moi, de quoi t'as peur? De quoi t'as peur? De la drogue. Pff, mais pourquoi? Mais la drogue, mais c'était à ton époque. Maintenant, c'est les joints. Mais oui, il y aura des mecs. Encore heureux. Et je vais dire, une fête sans mec et je vois pas l'intérêt. Attends, papa, t'as quand même pas peur que je couche avec un mec ce soir? Papa, Je veux dire, même si j'en avais envie, avec les verres à laver, les CD à mettre, la moquette à nettoyer, j'aurais vraiment pas le temps. Papa, c'est Jérôme, Marc et Nicolas. Mais quoi, qui c'est? Mais c'est les mecs les plus beaux du lycée. Déjà, c'est un miracle qu'ils soient venus. En plus, ils ont 17 ans. Papa, tu me jures, tu dis rien. Ouvre ta chemise. En plus, je m'étais trempée en vase pour mon frère. J'ai vraiment pas de chance d'avoir un père plus vieux que moi. Oh, c'est bon. Jérôme, Marc, Nicolas, je vous présente Alex. C'est le nouveau mec de ma mère. Non, mais t'inquiète, il parle pas français. C'est un réfugié politique belge. Papa, je t'aime. Il est parti. Tombez là, la chemise, tombez là.
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4: On est en forme, Montreux ce soir.
5: Magnifique. Est-ce qu'il y a des gens qui ont des enfants ici ce soir? Ouais, il y en a, super. Est-ce que vous avez trouvé ça difficile d'éduquer les enfants? Ouais, il y a des gens mitigés, hein. Il y en a, moi non, écoute, il y en a, ouais, c'est impossible, je veux pas leur parler. Je sais pas, moi j'en ai pas, mais je me pose beaucoup la question, parce que j'ai fait un constat bizarre, mais tu vas voir, sûrement tu vas être d'accord avec moi. J'ai réalisé que les enfances difficiles, ça fait des gens forts. Et là, moi, je vois comment ma vie, elle évolue. Et je me demande comment je vais faire pour offrir une enfance difficile à mes enfants. Tous les jours, j'y pense. Et j'ai des plans. Moi, mes enfants, un matin, 6h du mat, je mets mon plus beau costume, je tape à leur chambre, je saisis tous les meubles. Pas ! T'as 8 ans, je m'en bats les couilles. Tu veux un lit ? Travaille ! Fils de pute, va ! La vie, c'est vulgaire, je veux les préparer, moi, dès le plus jeune âge. La vie, c'est vulgaire. Moi, mes enfants, je vais pas les faire grandir dans un monde imaginaire et après, ils se prennent la claque de l'âge adulte. Moi, mes enfants, ils vont arriver à l'âge adulte, ils vont se dire, ah, mais c'est plus facile que mon enfance, en fait. C'est ça que je veux. Moi, si j'ai un petit garçon, à partir de 10 ans, je lui taille une calvitie, moi-même. Viens là. Comme ça, il est prêt. Si ça lui arrive plus tard, il dit, ça va, c'est la deuxième, on s'en bat les couilles. Il est prêt. C'est trop dur être un adulte, les amis, c'est trop dur. J'ai plein de plans, je vais lui donner un nom de fou, genre Sgli Vendu, je vais lui rendre la vie compliquée. Il va grandir, il va être fort, tu vois. Je le veux ouvert aussi, ouvert d'esprit mes enfants, ça j'y tiens. Curieux des autres, je pense que dans la vie on apprend que des autres. Moi mes enfants, ils seront juifs, musulmans et chrétiens en même temps. Mais c'est moi qui décide, ils sont quelle religion, quand. À Noël, c'est sûr ils sont musulmans, c'est sûr. C'est sûr, ils font le ramadan, ah oui. L'Aïd, ils sont juifs. Ils vont croire en trois dieux uniques, ils vont être perdus. Je vais les régaler. J'ai une autre idée pour les enfants, celle-là, elle est un peu technique. Mais tu vas voir, le fond, il est important. Je vais dresser un hibou. C'est la partie un peu technique, je te mens pas. C'est la partie où j'espérais des tutos sur internet, sinon je suis dans la merde de fou. Je vais dresser un hibou et je vais l'envoyer à la fenêtre de mes enfants. Avec un mot. Vous êtes un sorcier et tout. Harry Potter. Et je vais les laisser prendre la confiance 24 heures. Le lendemain, j'envoie le même hibou avec un mot écrit « Désolé, on s'est trompé d'adresse. » T'es normal. T'es pas spécial à leur travail. Fils de pute de moldu de merde, va. C'est trop dur être un adulte, les amis. C'est trop dur être un adulte. Là, moi, ça y est, je le sais. Je suis un adulte, je le sais. Tu sais comment je sais? C'est en ce moment, quand je marche dans la rue, je regarde plus les appartements que les femmes. C'est avant, je regardais les femmes. Elle est belle ou pas? Aujourd'hui, je m'en bats les couilles. Je marche dans la rue, je suis en mode, putain, il doit avoir une luminosité. Cuisine américaine, c'est sûr, je la vois d'ici. Les trucs d'adulte. Je le vois à mes peurs aussi, là, ça y est. J'ai des peurs d'adulte. Ça veut dire, j'ai peur de trucs qui existent. Et qui sont très susceptibles de m'arriver. Quand t'es enfant, t'as peur, mais souvent c'est de l'ordre de l'imaginaire, donc c'est gérable. Il y a des gens, ils ont des peurs d'enfants toute leur vie. Il y a des gens, ils sont là, j'ai peur des requins. Tu vis à Chamonix, Julie. On va rester groupés, ça va bien se passer. On s'appelle toutes les heures, normalement t'es en sécurité. L'administration, c'est là que tu vois que t'es un adulte. L'administration. Il y a des gens ici comme moi qui ont la phobie administrative, il y en a ? Il y en a ? Alors, je me suis beaucoup renseigné, il paraît qu'on est juste des grosses merdes. Mais on est ensemble! Ça fait plaisir. Moi, j'ai pas cette intelligence, je l'ai pas. Regarde, la dernière fois, je dois payer une amende. Je vais au truc des amendes. Voilà, moi, j'aime pas les trucs en ligne, j'aime parler avec des humains. Je vais au truc des amendes, je leur dis, bon, vous avez décidé que je vous devais de l'oseille. Vous êtes plus forts et plus nombreux que moi. Je me rends. Envoie la machine à carte bleue, je te sens contact, on se voit plus jamais de nos vies. Là, le monsieur, il me dit, non. Il me dit, faut qu'on vous envoie un papier. Chez vous. Vous. vous revenez avec le papier. Et là, vous pouvez payer. Donc moi, je lui dis... Je suis là. Depuis quand on envoie du courrier à des gens qui sont là? Le courrier, ça a été inventé pour dire un truc aux gens qui sont pas là. Si tout le monde avait été là dans l'histoire de l'humanité, je pense pas que quelqu'un aurait pensé au courrier. Là, il me dit, vous avez pas compris. Il faut qu'on vous envoie un papier chez vous. Vous, vous revenez avec le papier. Et là, vous pouvez payer. Donc moi, je lui dis, je suis là. Tu me demandes de revenir avec un truc, c'est toi qui l'as. Tu vas l'envoyer chez moi pendant que je suis chez toi. Et tu trouves ça normal? Là, il me dit, ah, vous avez pas compris du tout. Dis, mais c'est ta grand-mère qui a pas compris. Moi, j'ai compris, moi. C'est ta grand-mère qui a pas compris. Et donc maintenant, j'ai deux amendes. Et le truc avec les amendes, c'est que c'est comme un être vivant. À partir du moment où tu l'as, ça grandit tout seul, comme ça. Et ça prend des proportions de fou, hein. À la base, t'as pissé sur un arbre, tu dois 28 balles, tu clignes des yeux, tu dois 8 millions. C'est une dinguerie. Et je sais pas comment c'est ici, mais en France, le système, il est fait de manière à ce que l'amende ait grossi jusqu'à un maximum où ils vont prendre l'argent directement dans ton compte. Ma question est la suivante. Si tu peux prendre l'argent directement dans mon compte, pourquoi tu le fais pas quand l'amende elle est à 28 balles? Chien, va! Pourquoi? Hein, pourquoi? L'administration. Moi, c'est une des raisons pour laquelle j'ai énormément de respect pour les enfants d'immigrés dont les parents ne parlaient pas français. Souvent, le plus vieux de la famille, il a 8 ans, il est dans des dingueries. Il y a lui, une fiche d'imposition, les deux parents. Alors, comment alors? J'ai même pas vu les divisions, moi. Ça fait des gens forts, ça. Moi, mes enfants, ils vont apprendre très tard que je parle français. Très tard. Par accident. On n'est pas ouzbek? Eh ben non, c'était pour te forger, sgli vendu. Merci, Montreux, de m'avoir écouté. Je vous souhaite une excellente fin de soirée.
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2: Bonsoir, bonsoir à toutes et tous. Le gouvernement face à la colère des sinistrés après des incendies d'une ampleur inédite cet été. Le Premier ministre en Gironde aujourd'hui pour faire le point sur la reconstruction. On entendra Sébastien Lecornu dès le début de cette édition et on fera le point sur les mesures à retenir pour les particuliers, les entreprises et le secteur du tourisme. Retour aussi sur l'interdiction des réseaux sociaux pour les moins de 15 ans, retoquée par le Conseil constitutionnel. Une mesure que contestait une association contre le harcèlement scolaire. On verra pourquoi. On assume de sortir l'artillerie lourde. Les mots du Premier ministre en déplacement en Gironde un mois après les incendies. Sébastien Lecornu, accompagné de 6 membres de son gouvernement, venu lancer la reconstruction depuis Mérignac, près de Bordeaux. Il avait été invectivé ce matin par certaines personnes au Porges, un collectif d'habitants estimé avoir été abandonné lors des opérations de secours. Sébastien Lecornu assure n'avoir strictement rien à cacher et il dit aussi comprendre la colère des sinistrés.
3: Les gens qui ont perdu leur maison, c'est quelque chose d'épouvantable. Même quand il n'y a pas de victime humaine, la blessure et donc la colère est énorme. Moi, je le comprends très très bien. Mais justement, plutôt que des grandes phrases, plutôt que de faire des tweets, plutôt que de se montrer en photo et plutôt que de se mettre en scène, je préfère mettre du concret. Et c'est vrai, c'est ma culture d'élu. Je fais confiance au maire, au conseil municipal. Les gens que vous avez vus ce matin, ils ont voté au mois de mars pour des gens qui sont légitimes pour travailler avec nous, pour nous demander des choses, pour nous engueuler, pour nous dire que c'est bien, pas bien. Et c'est vrai que je fais ça. Un peu à l'ancienne. Ça n'enlève rien au respect que j'ai pour tous les gens qui étaient là ce matin. Mais c'est sur le résultat qu'il faut être jugé.
2: Et pour soutenir les habitants et les collectivités, 12 millions d'euros vont être débloqués en urgence pour lancer les premiers travaux. Au total, selon Sébastien Lecornu, les mesures d'aide pourraient coûter près de 100 millions d'euros. Il défend un enjeu de solidarité territoriale important. On fait le point sur ces annonces avec vous, Lynn Baudrier.
4: Oui, à commencer par les particuliers dont les maisons ont été touchées par les incendies. Les permis de reconstruction seront délivrés sous un mois, voire moins, indique le Premier ministre. Pour les entreprises, il annonce des exonérations de cotisations sociales pendant 3 mois et la suspension de la taxe foncière. Cela concerne celles qui sont sinistrées, mais aussi celles situées dans une zone évacuée. Durement touchée, le secteur du tourisme pourra également compter sur un fonds de 2 millions d'euros. La Gironde a en effet perdu 50% de sa fréquentation depuis fin juillet. Et enfin, Sébastien Lecornu promet de dénoncer les assureurs qui, dit-il, ne joueront pas le jeu avec les sinistrés.
2: Et le Premier ministre a évoqué des mesures de reconstruction qui concerne donc la Gironde et les Landes, mais aussi les autres départements touchés par les feux cet été, comme la Corse et le Var. Le Var où se trouve Emmanuel Macron cette fin de journée. Il vient avec son épouse commémorer l'anniversaire de la libération de Bormes-les-Mimosas. Le chef de l'État doit ensuite échanger avec des maires et des pompiers qui ont lutté contre l'incendie du massif du Gros-Bessillon début août. Les données fiscales piratées ont été vendues. C'est ce qu'assurent les hackers qui revendiquent cette cyberattaque contre la plateforme des impôts. Une cellule interministérielle de crise se tient cet après-midi, alors que près de 700 000 particuliers et entreprises seraient concernés par cette fuite de données. Ils vont commencer à être contactés. Elle a fait beaucoup réagir depuis 3 jours, la censure du Conseil constitutionnel de la loi visant à interdire les réseaux sociaux aux moins de 15 ans. Les sages ont estimé qu'elle entravait à la liberté d'expression des plus jeunes. Un coup dur pour Emmanuel Macron, qui voulait voir cette mesure entrer en vigueur dès la rentrée de septembre. Hugo Martinez, président fondateur de l'association de lutte contre le harcèlement scolaire UUGO, lui n'y était de toute manière pas favorable. Il estime que le texte ne fait que déplacer le problème.
5: Bien sûr, aujourd'hui, les réseaux sociaux sont des amplificateurs du harcèlement scolaire. Mais si les téléphones, donc les réseaux sociaux, en sont venus être des vecteurs de harcèlement scolaire, c'est parce que celui-ci, il commence bien réellement dans la cour de récréation au sens figuré du terme. Je regrette que sur l'autel de la santé mentale des jeunes et de leur de la lutte contre le harcèlement scolaire, on en fasse une campagne politique. Je le regrette très profondément et j'exècre, je n'ose pas supporter la moindre réutilisation de cette cause qui me paraît essentielle.
2: Et Emmanuel Macron a chargé son Premier ministre Sébastien Lecornu de rédiger une version plus robuste du texte pour une adoption au printemps prochain. Les menaces de Donald Trump contre Oman, le président américain a évoqué des bombardements contre ce pays s'il se met en travers d'un accord avec l'Iran sur le détroit d'Ormuz. Et alors qu'Oman mène des discussions sans les États-Unis mais avec le régime iranien à propos du passage maritime stratégique. Enfin, retour en France et après un épisode de presque presque 3 semaines sur le sud-est. La canicule se termine enfin. Les 6 départements encore en alerte sortiront tous de la vigilance orange demain matin à 6h. Météo France prévoit encore une nuit chaude avant une petite baisse des températures maximales pour ce mardi après-midi. Et c'est la fin de ce point sur l'actualité. Bonne fin de journée à notre écoute.

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3: Bienvenue à vous. Votre dose de rock du jour sur Ornithorynx et Papa Chubby avec le titre Low Down on Dirt, paru sur l'album Booty on the Beast.

0: No Down on the Dirt, c'était votre dose de rock pour aujourd'hui. 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
3: Voici le groupe The Transatlantics, Transgression.

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1: Le Finlandais volant, un surnom qui lui va très bien. On parle bien là de Paavo Nurmi. Le Scandinave a vu le jour le 13 juin 1897 au sein d'une famille très modeste. Et c'est dès sa plus tendre enfance que l'envie de courir va le posséder pour le porter ainsi vers les sommets. Ses premiers importants faits d'armes sont relevés aux Jeux Olympiques d'Anvers en Belgique en 1920. Il a 23 ans. S'il prend l'argent sur le 5000 mètres, le Finlandais subtilise l'or sur le 10 000, le cross en individuel et par équipe. 4 ans plus tard, à Paris, c'est la razzia de Paavo. Aucun titre ne lui échappe, ceux des épreuves précédemment citées, mis à part le 10 000 mètres, mais aussi ceux du 1500 mètres et du 3000 mètres par équipe. En 1928, à Amsterdam, à 31 ans, le poids

0: et s'envolera au sein de sa dernière demeure en 1973 à la suite d'une longue maladie. Allez, on se donne rendez-vous demain pour d'autres histoires d'un jour avec Mémoire Sport.
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1: Voici Alice Taglioni, nous deux.
2: Oh, c'est tombé.

Salut à tous et bienvenue sur l'antenne de votre radio locale Ornithorynque. C'est l'heure de se retrouver pour Au cœur de l'album, la découverte musicale de la semaine. Et cette semaine, je vous propose de découvrir le premier EP de l'artiste Alix. Il s'appelle Cœur à apprendre. Il est sorti le 30 janvier 2026. Un EP musical de style folk qui explore sans filtre les failles, les doutes et la reconstruction personnelle. Un EP qui se compose de 5 titres. Et je vous propose d'écouter un titre extrait de cet EP tout de suite dans votre rubrique Au cœur de l'album sur l'antenne d'Ornithorynque. Voici la chanteuse Alix avec le titre Je ferai du beau. C'était ton année.

0: C'était la chanteuse Alix, un instant sur l'antenne de votre radio locale Ornithorynque. Un titre extrait de son premier EP, Cœur à apprendre. Pour en savoir plus sur l'artiste et suivre son actualité, rendez-vous sur sa chaîne YouTube ainsi que sur sa page Instagram. C'était l'EP découverte de la semaine dans votre rubrique Au cœur de l'album sur Ornithorynque.
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1: Bonjour. Aujourd'hui, nos pas nous mènent en Maine Roux, au nord du Mans, bordé par le Perche, en l'occurrence le Saônois au nord-nord-est et le plateau calaisien à l'est, le Maine Blanc au sud-sud-ouest et la Champagne Mancelle à l'ouest. Le Maine Roux correspond au terrain de Cénomanien qui s'étend dans le centre de la Sarthe. Il doit son nom au grès roussard et au sable jaune qui se trouve dans son sous-sol et qui constitue les principaux matériaux de construction traditionnels. Les sables se retrouvent dans les enduits qui apportent des couleurs chaudes aux façades. Le Maine Roux présente des paysages de plateaux calcaires qui se distinguent par la présence d'une trame bocagère. L'ouest, vers la vallée de la Sarthe et au nord celle de l'Orne saônoise, forme de vastes étendues planes bordées par des buttes boisées sur lesquelles sont construites les bourgs, tandis que les plateaux plus à l'est présentent de multiples vallées entaillées. La région présente de multiples activités agricoles, alternant entre grandes cultures, élevage équestre, vergers et aviculture. Les communes du Maine Roux sont Ivray-l'Évêque, Torcé-en-Vallée, Voivre-lès-le-Mans, Terreau, Souligné-sous-Ballon, Souillé, Sillé-le-Philippe, Savigné-l'Évêque, Sargé-lès-le-Mans, Saint-Saturnin, Saint-Pavas, Saint-Georges-du-Bois, Saint-Corneille, Saint-Célerin, Saint-Aignan, Rue-Audin, Rouillon, Prunier-le-Chétif, Prével, Neuville-sur-Sarthe, Mulsanne, Montbiseau, Mézières-sur-Pontoin, Lombron, Allonne, Arnage, Ballon-Saint-Marc, Beaufet, Bonnétable, Brionne-les-Sables, Changé, Coulaine, Courcebeuf, Courcemont, Courcival, José, Jouet-l'Abbé, La Chapelle-Saint-Aubin, La Chapelle-Saint-Rémy et La Guierche. Fin de cette balade en Maine Roux, mais nous nous retrouvons très vite pour une nouvelle déambulation sartoise. À bientôt, et sartoisement vôtre.
2: Salut et bienvenue dans les Tubes en Tête. Aujourd'hui, direction l'année 2017. Et cette année-là, le numéro 1, c'était lui.

Ed Sheeran, Shape of You, numéro 1 de l'année 2017. Ed Sheeran, de son vrai nom Edward Christopher Sheeran, est un auteur, compositeur, interprète et guitariste britannique. Sa carrière musicale a commencé en 2011 avec la maison de disques Atlantic Records, qui signe son premier album qui s'appelle Plus et qui s'est écoulé à 4 millions d'exemplaires. On peut retrouver entre autres dans cet album le titre The A-Team.

suite, Ed Sheeran sort en 2014 son second album, X, dans lequel on retrouve des titres qui vont très vite devenir des tubes de Ed Sheeran, entre autres le single Sing, en duo avec Pharrell Williams.

Ahmed Hunk, ou encore le titre numéro 1 en 2017 que l'on écoutera en intégralité à la fin de cette rubrique. Ed Sheeran écrit par ailleurs des chansons pour plusieurs autres artistes tels que Justin Bieber, Taylor Swift, Robbie Williams, James Blunt ou encore les One Direction. Et tiens, si on faisait un petit tour pour voir quels étaient les titres qui étaient juste derrière Ed Sheeran sur les 4 autres marches du podium des meilleures ventes en 2017, en 5e position, c'était l'artiste.

Niska, numéro 3 des meilleures ventes en 2017 avec le single Réseau. En deuxième position, c'était un titre qui a fait un carton sur YouTube avant d'être commercialisé. C'est Luis Fonsi avec... Ah.

Ed Sheeran, Shape of You, numéro 1 des meilleures ventes en 2017. The Shape of You. Et bien voilà, les tubes en tête, c'est terminé pour aujourd'hui. On se retrouve très prochainement sur votre radio pour une nouvelle année à décortiquer ensemble. Salut!

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1: Bonsoir à tous. Plusieurs mesures pour venir en aide aux sinistrés après le méga-feu qui a brûlé cet été en Gironde. Le Premier ministre qui était sur place aujourd'hui a déclaré sortir l'artillerie lourde. 12 millions d'euros principalement pour la Gironde, mais aussi pour les Landes. Des permis de construire délivrés sous un mois pour la reconstruction des maisons sinistrées par les incendies. Les entreprises sinistrées ou situées dans une zone évacuée vont bénéficier d'exonérations de cotisations sociales. Dans la Drôme, l'incendie du massif du Clap s'est fixé. Une centaine de pompiers restent mobilisés pour traiter les points chauds. En Belgique, les soldats du feu continuent à lutter contre l'un des plus gros incendies qu'ait connu le pays. 3000 mètres carrés ont brûlé dans un parc naturel des Hauts-de-Fagne. La pluie tombée la nuit dernière a donné un peu de répit aux secours, mais le feu n'est pas encore fixé. Deux diplomates français bannis d'Iran, arrêtés le mois dernier avant leur départ du pays, ils ne sont pas autorisés à revenir en Iran. Le pays accuse la France d'ingérence. Le chef de la diplomatie française avait dénoncé une action d'intimidation extrêmement grave à l'encontre des deux diplomates, dont l'un avait été molesté. Les données de près de 700 000 contribuables ont-elles été vendues sur le net ? C'est en tout cas ce qu'affirment les hackers qui ont revendiqué le piratage des impôts. Parmi les données volées, les noms et prénoms, le revenu fiscal de référence, le quotient familial ou encore le taux de prélèvement à la source, les particuliers concernés doivent être contactés à partir d'aujourd'hui. L'allocation de rentrée scolaire versée demain à 3 millions de familles, un versement automatique, sauf dans certains cas particuliers. L'aide qui peut aller de 426 euros à 466 euros est versée en fonction du nombre d'enfants et du revenu des parents. Et puis l'équipe de France de Cécifoot réussit son entrée dans l'Euro. Les Bleus ont battu l'Angleterre 4-1, 4 buts marqués par Frédéric Villeroux. Les Français jouaient leur premier match international depuis la médaille d'or au JO de Paris. Voilà pour ce point sur l'actualité. Très bonne soirée à notre écoute. 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
1: L'actualité du cinéma, c'est sur Écran Large. Salut à tous, salut Yves.
2: Salut Patoche, bonjour tout le monde.
1: Tu as envie de rire?
2: On va essayer.
1: Tu as envie d'emmener des enfants au cinéma ou y aller toi-même?
2: Bah, le deuxième film, il sera pour les enfants. Le premier, j'ai un petit doute.
1: Deux films qui sortent ce mercredi 19 août au cinéma, dans des endroits frais, normalement et climatisés. On va commencer avec la comédie française La Nirvana de Hakim Bourguiraba avec toute sa famille. Hein. Il y aura Hichem Bourguiraba, il y aura Redouane Bourguiraba, mais aussi Jean-Baptiste Brucker, Emma Smet, Eric Cantona et Gad Elmaleh. Bon, voilà quand même une bonne bande de rigolos. Le petit résumé, je t'écoute.
2: Jean, un agriculteur en faillite, croule sous les dettes, les huissiers et la solitude depuis que Sylvie l'a largué. Un soir, lorsqu'il s'apprête à commettre l'irréparable dans sa grange, un miracle lui tombe littéralement dessus. Foued, un jeune de cité en cavale, encastre son 4x4 rempli de drogue dans le mur de sa grange, lui sauvant la vie par accident. Mais quand Jean, paniqué par la police qui rôde, brûle la voiture et sans le savoir, la cargaison avec, les deux hommes se retrouvent piégés. L'un risque de perdre sa ferme et ses bêtes, l'autre sa tête. Pour rembourser la dette de Foued et sauver la ferme de Jean, il décide de faire ce qu'aucun des deux n'aurait imaginé, cultiver du cannabis bio, discrètement, au milieu des chèvres et des champs.
1: Et avec Belle Deschamps peut-être, je ne sais pas. En tout cas, on écoute la bande-annonce.
3: Oh, ça va, Mimi? Qu'est-ce que tu me casses les couilles là, tous les jours? Ça va?
4: Dégage.
5: Que tu reviennes avec des pesticides.
6: Mais t'as pas le choix, regarde ce que tu perds chaque année avec ton bio là. La moitié se fait manger par les vers et l'autre moitié tu la cherches parce qu'ils ont ta tronche.
7: Putain, ils sont fait péter.
8: C'est quoi ça?
9: C'est qui toi?
10: Moi c'est Jean.
9: La voiture elle est où?
10: Je m'en suis occupé.
8: Trop choqué, il y avait 50 kilos de déchets à l'intérieur.
9: Bon, fais-le mort, tu fais pas remarquer.
10: C'est un fou, il m'a pris pour Charling Gaz.
9: Renifle-moi ça.
10: C'est des olives, c'est quoi?
9: C'est du fumier.
8: C'est pas un jeu, si tu trouves pas de quoi repousser, ils vont te déchirer, frère.
11: Je te conseille pas t'approcher de lui. Frérot, j'ai des voyous qui veulent me tuer, tu crois que c'est un coq qui va me faire peur, toi?
12: Tiens, goûte ça.
8: Oh, c'est de la frappe.
12: Monsieur Joe.
13: La Nirvana.
8: Mais tu es dealer ou tu es pas dealer?
13: Je suis pas un dealer, je suis un herboriste. Coucou les filles. We got
8: horses. Mais là, il y a solution. Tu éponges tes dettes, je règle mes soucis, on est tranquille.
14: On va faire de la bœuf d'une qualité exceptionnelle.
13: La plus psychédélique, psychothermique, psycho, intrinsèquement planétaire.
15: Oh, de bon matin, du vin, du fromage. Pourquoi il est vivant, le fromage?
8: Pourquoi on voulait rentrer dans le game, hein?
6: Et tu te retrousses les manches, comme tout le monde. Pas comme tous ces Arabes, là.
8: Oh!
15: Moi, je vais pas capter, tu ressembles trop à Samy dans Scooby-Doo.
8: Est-ce que c'est à moi que tu parles?
15: Putain, ça vient de là, les yeux en vrai?
8: Oh, sur ma mère, je mange plus d'omelette.
15: Raymond, nous sommes des amis maintenant. We are friends now. Raymond, arrête, je vais t'envoyer un gosse.
1: La Nirvana, c'est dans toutes vos salles à partir de ce mercredi 19 août. Bon, ben, Gad Elmaleh en producteur de cannabis, voilà, qui lui, enfin, lui, c'est le côté scientifique,
2: lui, botaniste.
1: L'herboriste, botaniste. Et puis, bon, ben, ce personnage un peu pied nickelé quand même, cet agriculteur un peu simplet par certains côtés, mais très pur, très engagé pour sa terre et pour le respect de la paysannerie. Et ce jeune des cités qui va devoir apprendre le métier de paysan pour apprendre comment cultive eh bien sainement des produits bio, même si c'est du cannabis, pour pouvoir payer ses dettes. Bon, apparemment le cannabis, il a l'air d'être très costaud, puisque par moment il y a certains dérapages. Et puis bon, voilà, il y a aussi ce côté méchant qui rôde autour pour récupérer leur cargaison. Bon, sans être un grand film, on peut rigoler un peu avec ce film sur un sujet quand même, on va dire, à cause des narcotrafiquants, voilà, qu'il faut quand même se méfier parce que faut pas non plus banaliser ce genre de choses. Mais voilà, là c'est pris sur le ton de l'humour, pourquoi pas.
2: Ouais, c'est pareil. C'est, ce que j'allais dire, une petite comédie familiale pour, on va dire, déplacer la fenêtre d'Overton et rendre le cannabis cool. Mais c'est quand même une drogue, donc c'est un film à voir au second degré et un peu comme sous psychotrope, comme justement Gad Elmaleh qui est herboriste.

0: Oui. Ça me faisait penser un peu à les frères Pétard à une certaine époque, dans les années 80, avec Lanvin et Villeray.
1: Donc c'est à prendre à la légère, mais comme tu dis, sans non plus oublier que la drogue, il y a du narcotrafic derrière, et que des petits jeunes qui essayent de s'en sortir, ils peuvent se voir couper la tête s'ils n'ont pas livré leur cargaison, alors que tu te dis c'est que du shit. Non, c'est pas que du shit, c'est de la drogue.
0: C'est de la beuh en plus. Ouais. Bon, voilà pour ce film. Faites-vous plaisir si vous avez envie de prendre une bouffée, je sais pas de quoi.
1: De comédie.
0: Une bouffée de comédie. Le deuxième film, c'est plutôt un film d'animation d'ailleurs, c'est Marius et le Royaume des Mers, pour tout public à partir de 3 ans, et c'est réalisé par André Skanfer. Le petit résumé, je t'écoute.
1: Au beau milieu de l'océan se cache une île merveilleuse peuplée de serpents de mer. Parmi eux vit Marius, qui n'est pas tout à fait comme les autres. Il ne sait pas nager. Mais lorsqu'un danger menace leur île, il n'a plus le choix. Armé de tout son courage, il se lance dans une aventure extraordinaire. Pour sauver les siens, Marius va devoir se jeter à l'eau et prouver qu'il peut devenir un héros.
0: Eh bien, c'est bien ça de devenir un héros. Je vous propose d'écouter la bande-annonce.
2: Salut, je m'appelle Marius. Nous, les serpents de mer, vivons sur une île merveilleuse, cachée au milieu de l'océan, à l'abri des humains.
3: Nager, c'est naturel. Les serpents de mer ont ça dans le sang.
4: Hé, regardez, Marius, il ne sait pas nager.
3: J'ai pas besoin de nager, je suis super rapide sur la terre ferme.
5: Mais la terre ferme, c'est surtout la terre des hommes.
6: Qui sera volontaire pour parcourir les mers et aller chercher l'écharpe magique qui me permettra de sauver notre île?
7: Moi. Il n'est pas question que j'y aille, je n'ai plus l'âge.
2: Je vais leur montrer, moi, de quoi je suis capable.
8: C'est pour toi le taxi? Allez, grimpe.
9: Tu devrais aller en Écosse. C'est le seul endroit où il y a des moutons pour la laine et un serpent de mer.
3: Wow. Des humains.
7: Je vais enfin pouvoir montrer au monde entier que les serpents de mer existent vraiment.
8: Tu es coincé avec nous, je le crains.
3: J'ai une mission très importante, il faut que je m'échappe.
8: On vient avec toi.
10: On rapporte pour la bataille.
3: Alors c'est parti. Je ne suis qu'un gros ver de terre.
9: Mais t'es un serpent de mer, Marius. Tu es fait pour la mer.
8: On a tous nos propres défis à relever sur cette terre.
7: Tes talents à toi sont uniques.
11: Et le Royaume des Mers, au cinéma, le 19 août.
0: Marius et le Royaume des Mers, c'est dans toutes vos salles à partir de ce mercredi 19 août. Eh bien, bon, un film tout en rondeur, un film d'animation avec ce serpant, qui font pas peur, ces serpents, finalement.
1: C'est
0: serpents
1: à partir de 3 ans, donc justement...
0: Voilà. C'est
1: ça, justement, tout en rondeur, tout en couleur, tout en sympathie.
0: Oui, tout à
1: ça
0: fait.
1: Ça fait pas peur, c'est exprès.
0: C'est une bande de serpents, une famille, une communauté, et voilà, il y en a un qui va se dévouer pour sauver un peu leur royaume des hommes, comme d'habitude, souvent.
1: Oui.
0: Et pour un serpent de mer qui ne sait pas nager, voyager jusqu'en Écosse, apparemment, et là, il va tomber sur des méchants humains, évidemment. Aussi, tout un zoo, aussi, d'animaux qui étaient captifs et qui vont les aider dans leur lutte. Bon, elle est très sympathique, vous pouvez emmener les enfants, il y a quelques moments de rigolade. Allez, avec les enfants, pas de problème, allez-y sans risque.
1: Oui, c'est calibré pour les enfants, c'est hyper coloré, comme on disait justement, tout en rondeur, tout en aventure sympathique pour faire découvrir aux enfants le monde. Voilà.
0: Tout simplement, le monde et le monde des animaux.
1: C'est ça.
0: Aussi. Bon, allez, deux films pour passer un bon moment au cinéma cet été, voilà, c'est dit. Il y en a d'autres cette semaine, moins drôles, mais voilà, faites-vous plaisir, il y a du choix.
1: Il y en a pour tous les genres, c'est ça qui est bien.
0: Merci Yves.
1: Salut Patoche, au revoir tout le monde.
0: Salut.

Bienvenue dans ton émission La Patate Chaude. Une recette, lotte en fricassé. Une chanson, j'ai oublié de vous dire que tu te mets à l'aise pour cette patate chaude. Chauffe. Temps de cuisson, à peu près 15 minutes. Rapidement préparée et cuisinée, cette lotte en fricassé réunit des parfums estivaux plutôt appétissants. La chair de la lotte blanche et ferme se prête bien à ce mode de cuisson. Ingrédients pour 4 personnes. 750 g de lotte, 50 g de farine, 500 g de tomates, 2 courgettes à peau fine, 20 cl d'huile d'olive, 8 feuilles de basilic, 4 brins de persil, sel fin de cuisine, poivre noir moulu. Préparation. Pèle le morceau de lotte, puis retire l'arête et découpe la chair en cubes de 3 cm de côté environ. Tu les éponges, les sales et les poivres. Puis tu les farines légèrement. Tu réserves. Ébouillante les tomates, tu les égouttes et les pèles. Tu les coupes en deux pour retirer les graines, puis taille la pulpe en dés. Lave les courgettes, essuie-les, retire le pédoncule et détaille-les également en dés. Fais chauffer 2 cuillerées à soupe d'huile d'olive dans une cocotte, ajoute les tomates, sale et poivre. Remue sur un feu moyen et tu les fais revenir pendant 5 minutes, puis ajoute les courgettes et mélange. Incorpore ensuite les feuilles de basilic et de persil finement ciselées. Mélange et laisse chauffer tout doucement. Ce mélange de légumes ne doit pas être complètement fondu. Goûte et rectifie l'assaisonnement. Fais chauffer 2 cuillerées à soupe d'huile d'olive dans une poêle. Mets les morceaux de lotte et tu les fais sauter vivement en les retournant plusieurs fois. Cette cuisson ne prend pas plus de 5 minutes en tout. Répartis les tomates et les courgettes sur des assiettes chaudes, garnis de fricassés de lotte et serre. On accompagne ce plat de pâtes fraîches, agrémentées d'un filet d'huile d'olive et de basilic ciselé ou d'un riz basmati semi-complet. La lotte se nomme aussi la baudroie. Il n'y a jamais la tête sur les étals. Tu as remarqué, elle est trop affreuse. Pour le vin, un blanc tranquille, un Vouvray, à 8 degrés de température de dégustation. C'est un vin du Val-de-Loire. Bon appétit. Avec ce plat tout en parfum et légèreté, une chanson tout aussi légère.

0: On vient d'entendre Happy Jack des Who, tiré de l'album The Ultimate Collection, disque 1. Tu écoutes la patate chaude et j'ai oublié de vous dire que...
1: Bonjour Isabelle Autissier.
2: Oui, bonjour.
1: Alors, on parle depuis hier dans le 7-9 de bioéthique, des interrogations au sujet du développement de la biomédecine et des technosciences. Isabelle, qu'en est-il de la brevetabilité du vivant marin ?
2: La mer n'échappe pas aux biotechnologies. Alors, les élevages de poissons OGM, vous savez, ils nous guettent, puisque les Américains disposent déjà de saumons dans lesquels on a stimulé le gène de la croissance, ce qui leur permet de grandir 5 fois plus vite. Mais ce saumon-là est encore en attente d'une autorisation parce que finalement, on n'a pas encore prouvé son innocuité sur l'homme qui le mange. Par contre, d'autres modifications du vivant, alors qui ne sont pas des techniques OGM, mais qui sont des techniques de blocage de la division cellulaire, existent couramment. Et oui, 10 ou 15% des huîtres qui sont vendues en France répondent à l'appellation « huîtres des 4 saisons ». Elles sont obtenues en laboratoire et elles présentent la particularité d'avoir 3 paires de chromosomes au lieu de 2 normalement. Alors ça les rend stériles et du coup, elles investissent en croissance ce qu'elles dépenseraient normalement à se reproduire. Ce qui permet de raccourcir d'environ de 3 à 1 an la durée d'élevage. Et en plus, alors c'est fini des fameux mois en air, vous savez, ceux où on n'avait pas le droit de consommer des huîtres. Parce qu'elles ne sont plus jamais laiteuses. Le lait, ce sont les produits génitaux. Et donc, on peut les consommer toute l'année, y compris l'été. Ça, c'est très intéressant. Voilà qui compense donc les inconvénients de coûts d'achat des juvéniles et de dépendance vis-à-vis des écloseries qui maîtrisent cette technologie. Alors, les risques, risques pour l'homme, à vrai dire, on n'en sait rien. Même si normalement, on n'est pas sur une technique OGM, on ne sait pas, a priori, si ça a des conséquences. Risques pour la nature, on ne sait pas vraiment non plus. Normalement, ces animaux sont stériles, je le disais, mais si une petite partie d'entre eux se multipliait quand même, quelles seraient les conséquences sur les huîtres naturelles? Et puis une autre question aussi, ces huîtres des 4 saisons semblent être plus sensibles aux maladies. Alors peuvent-elles être des vecteurs d'introduction de virus, donc de mortalité dans les élevages, puisque ensuite elles sont élevées comme les autres dans le milieu naturel? Là aussi, ce sont des questions sans réponse.
1: Énormément de questions qui se posent avec ce thème de la bioéthique, que ce soit du vivant marin ou que ce soit sur notre belle terre. Merci beaucoup Isabelle.
0: On vient d'entendre Isabelle Autissier dans sa chronique La Voix Liste sur France Inter. La patate chaude, c'est fini. Régale-toi avec cette recette. Invite tes amis. Bon voyage, bonne musique et bonne fortune. La patate chaude, c'est basta. Et pissez tout. Salve.

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1: Le Grand Lucé fait son cirque. C'est du 21 au 24 août, dans le cadre de la fête de la ruralité et du comice agricole. Inscription, repas et renseignements sur www.comicelegrandlucé.fr ou au 07 57 84 72 70. Le Boucan des Arts, c'est à Lavaré du 25 août jusqu'au 13 septembre. Rendez-vous au prieuré sur le thème « À la croisée des chemins ». Art plastique, peinture, art contemporain, venez vous faire surprendre par cette 12e édition. Pour en savoir plus sur la programmation, rendez-vous sur le site internet Le Boucan des Arts. Concours de pétanque le dimanche 23 août à Saint-Calais près du lac. Triplette ouvert aux licenciés, limité à 64 équipes. Le concours se déroulera en poule. Rendez-vous dès 8h30. Inscription uniquement par courrier à David Bourreau, 8 Moc Barry, 41 800 Bonnevaux. Pour tout renseignement, 07 82 25 81 07.
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1: Mesdemoiselles, mesdames, messieurs, bienvenue sur Ornithorynque 90.2 de la bande à modulation de fréquence de votre poste à transistor ainsi qu'en DAB+, canal 7B sur Bouloir, la Sarthe, enceinte connectée et sur www.ornithorynque.net où vous retrouvez les podcasts pour écouter vos chroniques et émissions préférées dont De la cave au grenier. Noël, joyeux Noël, bon baiser de Fort-de-France. Et oui, joyeuse fête de Noël. Ah, je vous ai bien eu. Mais non, ce n'est pas Noël, mais l'Assomption. Et nous ne sommes pas durant les congés de fin d'année. C'est bien la période estivale et l'ornithorynque se dort la pilule à la plage. Non, tonton Yves ne fait pas la même chose. Imaginez un breton à la plage. Il ressemble vite à une écrevisse ou à un homard à l'armoricaine. Homard m'a tué. ER, pour ceux qui ont la référence. Alors, je vous sélectionne le meilleur de la programmation de la cave au grenier, et je cause un peu moins.

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1: Salut à toutes et à tous, il est l'heure du jazz, il est l'heure de tous les jazz en direct à la radio. Nous sommes ensemble pendant une heure. Vous nous écoutez aussi très nombreux et nombreux sur toutes les plateformes de podcast avec Jazz 70, Stellar Media et Canal 30. Très bonne écoute.
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1: Nous sommes en mode best-of cette semaine, le meilleur de nos playlists remixées. Et donc, nous allons redécouvrir la chanteuse Sharon Clark. Elle est installée à Washington. Elle est également pédagogue et nous écouterons ce titre, Secret Love. Une autre chanteuse, une diva qui joue du piano, Mélodie Gardot. Elle avait participé à un arrangement sur les morceaux hit de Disney. Et nous écouterons donc sa version de Here is a Tramp, un extrait donc des Aristochats. Et puis nous retrouvons notre cher chanteur Ben L'Oncle Soul, Next to You, juste à côté de toi. Et tout de suite, Wynton Marsalis, en 1990, il avait enregistré avec son papa, nous écoutons Sleeping Bee, Wynton Marsalis.

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1: Votre Jazzomania est en mode best-of cette semaine, le meilleur de nos playlists remixées. Nous allons redécouvrir ce batteur installé à Washington et dans la région de Baltimore. Il est très actif, Brandon Sanders. Il invite la chanteuse jazz Maya Horn pour Until You Come Back To Me. Et puis nous partons à la Nouvelle-Orléans avec le Preservation Hall Brass Band. C'est un endroit fantastique, le Preservation Hall. Si vous allez à la Nouvelle-Orléans, c'est une étape obligatoire. Nous écouterons donc cet orchestre avec leur version de That Dead String. Et puis tout de suite, un hit de tous les jazz, un hit immense de Duke Ellington, interprété ici par le big band de Count Basie. On écoute aussi cette guitare magnifique de Freddie Green, le poumon de cet orchestre de Basie, et ça s'appelle In a Mellow Town.

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2: Nous rentrons dans le dernier quart d'heure de votre Jazzomania en mode best-of, le meilleur de nos playlists remixées avec ce fabuleux groupe américain Kni Body qui réunit le saxophoniste de Tigran Amassian Ben Vendel avec le batteur et bassiste Nate Wood. Ça déménage ce titre qui s'appelle Repeat After Me. Et là, c'est Al Jarreau, l'immense star planétaire Al Jarreau, qui est à la fois dans le monde de la pop et à la fois dans le monde du jazz avec une voix extra souple. Nous le retrouvons dans les années 70 en public avec ce titre merveilleux, Rainbow in Your Eyes.

Eh bien, il est l'heure de rendre l'antenne. Merci de votre écoute, merci de votre fidélité. Nous nous retrouvons la semaine prochaine pour un best-of ou une nouvelle émission avec Jazz 70, Stellar Media, Canal 30 et bien sûr votre radio, où vous voulez, quand vous voulez, sur toutes les plateformes de podcast. Et pour se dire au revoir, nous écoutons un des chanteurs du groupe Earth, Wind and Fire, Philippe Bailey, avec ce morceau très, très émouvant qui s'appelle You're Everything. Tu es absolument tout. Et bien donc, à la semaine prochaine. Merci.

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2: Comme dans les concerts que je suis en train de faire en ce moment, tu vois, où je fais cette chanson en tout dernier, en rappel, en tout dernier, tu vois. Et où je demande aux gens, s'il vous plaît, vous voulez la chanter avec moi? Et j'attaque à jouer et à chanter tout doucement pour qu'ils se sentent en confiance et qu'ils se mettent vraiment à la chanter. 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

Merci beaucoup.

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Est-ce que vous voulez bien? Ok. J'aimerais vous entendre chanter un peu avec moi. Les phrases, le texte, ça dit simplement Take that train to you. Ok. De prendre ce train pour te rejoindre. Alors imaginez que vous prenez ce train pour rejoindre cette personne-là, cette âme sœur, cette personne qui vous tient à cœur.

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0: Pascal Obispo.
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2: Avant de commencer, j'ai juste une question. Est-ce que le public ici est chaud? C'est ça. On va juste essayer un truc. C'est un nouveau morceau, personne ne le connaît. Donc on a besoin de l'aide de tout le public ici. On a besoin du public ici à ma gauche et du public qui est à droite aussi. Qu'on crie, balance ta patte, vous criez ho. 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
2: 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Ça a l'air plus fort par là-bas. On va essayer, on recommence. Tout le monde lève le bras en l'air.

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